J'ai parlé parce que j'adore tes tatouages. Je sais que ça peut être un peu, ça peut paraître bizarre, mais quand je vois tes tatouages, j'ai l'impression que t'es pas n'importe qui. En fait, quand on te voit comme ça, quand on voit tes tatouages, on se dit que c'est quelqu'un qui a vécu des choses, qui a franchi des étapes dans sa vie. En fait, j'ai l'impression que chacun de tes tatouages représente

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0: c'est toujours les enfants. Que les enfants sont donc le futur. Et que quelqu'un d'équilibré s'entend bien avec l'enfant qui est en lui et qui restera toute sa vie. Donc l'enfance, en fait, c'est la vie. Tant qu'on ressemble à cet enfant, il faut être à l'abri de beaucoup de choses. Moi. Et surtout, avoir éprouvé de l'amour. Une souffrance qu'on garde enfant, on suit jusqu'à la tombe si on ne fait pas attention.
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2: 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Eh bien, bonjour tout le monde, vous êtes sur Radio Escapade, c'est l'émission La Tête dans l'étagère. Pour l'émission d'aujourd'hui, nous allons avoir un entretien avec Baptiste Roger Lacan, qui est agrégé et docteur en histoire, qui a dirigé aux éditions du Seuil un livre qui fera sûrement date, qui s'appelle « Nouvelle histoire de l'extrême droite en France, 1780-2025 ». Baptiste Roger Lacan, bonjour.
3: Bonjour.
2: Bonjour. Alors, bon, vous êtes agrégé éditeur en histoire, mais vous avez aussi, pour ceux qui s'intéressent, nos auditeurs, auditrices, vous avez été aussi membre de la rédaction du Grand Continent, qui est assez intéressant, journal en ligne, et c'est assez intéressant sur... Il y a un livre qui va bientôt sortir aux éditions Gallimard sur les lumières réactionnaires par Arnaud Miranda, et voilà, c'est... En France, mais aussi ailleurs, et c'est assez intéressant, donc je fais aussi un peu la réclame, voilà. Et pour nos auditeurs, pour ceux que ça intéresse, vous avez fait aussi un livre aussi qui est intéressant, qui s'appelle « Le roi, une autre histoire de la droite » aux éditions Passé Composé. Donc voilà, les présentations sont faites. Par rapport à cet ouvrage donc sur la nouvelle histoire de l'extrême droite, ce qui est assez intéressant, c'est que l'extrême droite en France, c'est... une vision du monde, l'imaginaire, façonné sur le temps long, au gré d'hybridation idéologique et de réinventation stratégique. Donc, c'est vraiment une histoire au temps long qui date depuis donc, la fin du XVIIIe siècle. Donc, en gros, dans votre livre, vous avez plusieurs questions. Quand est-ce que l'extrême droite est née en France? Comment s'est-elle reconfigurée au fil du temps? Avec les différents auteurs que vous avez coordonnés, vous posez la question comment décrire les organisations et les pratiques partisanes de l'extrême droite, mais aussi quelles sont ses filiations intellectuelles, quel est son rapport au capitalisme et quels sont ses liens avec les forces politiques étrangères connexes. Donc voilà, c'est assez riche. Alors peut-être. Pour démarrer, avant de passer au contenu du sujet, vous pourrez peut-être dire pourquoi vous avez décidé de faire donc cette nouvelle histoire de l'extrême droite. Et puis, vous expliquez aussi un peu, dans la bibliographie à la fin du livre, un peu quels sont les... Voilà, pourquoi vous avez fait cette histoire de l'extrême droite et en évitant quels écueils.
3: Au départ, c'est vraiment une commande d'éditeur, puisqu'il y a un peu plus d'un an et demi maintenant, le Seuil est... Enfin, Vincent Casanova, qui est devenu mon éditeur au Seuil, qui s'occupe des sciences humaines au Seuil, est venu me solliciter pour me proposer de diriger une histoire de l'extrême droite, parce que, notamment, ça faisait exactement 30 ans qu'avait été publié l'histoire de l'extrême droite dirigée par Michel Vinocq, qui était à l'époque, donc au début des années 1990, une première tentative de proposer une histoire sur le temps long réunissant un collectif d'historiens de l'extrême droite, ce qui était d'ailleurs le symptôme d'une entrée relativement tardive de la notion d'extrême droite dans les études historiques. C'était pendant longtemps une famille politique qui était plutôt moins étudiée que les autres, pour deux raisons. La première, c'était que l'histoire de l'extrême droite était largement prise en charge, enfin, longtemps était en fait essentiellement prise en charge par des gens qui étaient à l'extrême droite. C'était une histoire très apologétique, qui avait une valeur essentiellement militante et mémorielles. La deuxième mémorielle tient aussi une difficulté propre à l'histoire de l'extrême droite, c'est que les archives sont parfois plus difficiles d'accès, notamment parce qu'elles sont souvent encore entre les mains des descendants ou des organisations. Donc c'est pas forcément évident d'avoir accès. Donc tout ça a fait que voilà, il y avait eu une première tentative au début des années 1990, puis ça faisait une trentaine d'années, le Seuil voulait proposer un nouveau livre, et puis c'était pas simplement une coquetterie d'éditeur, mais il y avait aussi une vraie justification historiographique et scientifique, parce que les pratiques et l'historiographie de l'extrême droite ont beaucoup évolué au cours des 30 dernières années. Il y a beaucoup de nouveaux chantiers qui ont été ouverts, beaucoup de choses qui ont été mises au jour, beaucoup de questions qui ont été posées, qui n'avaient pas été posées. Donc l'idée était vraiment de tout en reconnaissant vraiment la valeur et l'importance du livre de Michel Vinocq, hein, tous les co-auteurs de cette histoire de l'extrême droite ont travaillé avec le Vinocq à un moment. L'idée était de proposer autre chose et puis de proposer un autre bornage chronologique, puisque l'histoire d'extrême droite publiée au début des années 1990 pour le coup défend, enfin, à une approche qui est vraiment centrée sur en fait l'histoire du nationalisme radical en France. Donc le livre couvre essentiellement la période qui va des années 1880 aux années 1990, donc un siècle qui en gros commence avec le boulangisme et se termine avec les premiers succès électoraux du Front National. Moi tout de suite j'ai dit que je voulais absolument intégrer avoir un empan chronologique beaucoup plus large et intégrer notamment l'histoire de la contre-révolution, en cherchant à articuler la question de l'extrême droite à celle de la contre-révolution, de voir si la catégorie d'extrême droite pouvait être pertinente pour caractériser certains mouvements contre-révolutionnaires, et inversement pour essayer de voir ce qu'il pouvait y avoir de matriciel dans la contre-révolution pour comprendre les formes plus contemporaines de l'extrême droite. Et donc ça, c'était vraiment, je pense, l'un des éléments les plus neufs qu'apporte l'ouvrage, parce qu'il s'agit vraiment d'embrasser plus de deux siècles d'histoire de l'extrême droite. Donc voilà un peu comment le livre a émergé, puis ensuite ça a été un processus relativement rapide, puisque les premières discussions ont eu lieu en juin 2023, il est paru en octobre 2024, donc ça a été une année de travail assez intense ensuite pour moi et puis pour mes co-auteurs.
2: Donc voilà un peu le processus de fabrication de l'ouvrage. Après, ce que vous mettez en avant, ce qui est assez intéressant, c'est que bon, l'extrême droite, elle s'avance souvent masquée, elle veut pas qu'on la qualifie d'extrême droite, ça c'est une constante. Elle prétend souvent incarner vraiment la vraie droite, voire même la seule vraie France. Donc ça c'est une de ses caractéristiques de l'extrême droite. Et aussi il y a beaucoup d'ambiguïté, mais elle exalte d'un côté. Elle exalte la force, mais d'autre côté, elle déplore obsessionnellement sa défaite. Donc, il y a les deux côtés qui sont prégnants à la fois.
3: Il y a plusieurs choses. C'est-à-dire que d'un côté, l'extrême droite, effectivement, n'a jamais revendiqué ce terme. Il y a vraiment deux raisons à ça. La première, elle est ancienne, c'est que, notamment avant la Seconde Guerre mondiale, la plupart des mouvements d'extrême droite contestent de toute façon la partition du champ politique entre une droite et une gauche, dans la mesure où ils contestent le principe même de la démocratie. La division de l'espace politique en deux camps est pour eux en fait une ruse de la démocratie pour affaiblir la cohésion nationale et faire le jeu des ennemis de la nation. Donc ça, il y a quand même cet élément-là. Et en réalité, cette logique de ni droite ni gauche, on la retrouve aussi après la Seconde Guerre mondiale. C'est un discours qui peut revenir de temps à autre. Il a été moins pris en charge par Jean-Marie Le Pen, mais Marine Le Pen, par exemple, a régulièrement affirmé qu'elle était ni de droite ni de gauche, qu'elle était patriote, et qu'elle était capable de s'adresser aussi bien aux Français de droite ou de gauche, si tant est qu'ils étaient issus du peuple. C'est toujours en rejoignant, pour le coup, sur cette dimension populiste, hein, qui est l'une des composantes du discours d'extrême droite, où les leaders d'extrême droite se représentent comme, enfin, prétendent représenter le peuple face à des élites intellectuelles, économiques, politiques qui seraient corrompues. Puis la deuxième chose, c'est qu'après 1945, la notion d'extrême droite est devenue pas seulement une catégorie historique, intellectuelle, politique, mais dans le champ politique, dans le champ électoral, c'est devenu un terme qui s'apparente à un stigmate. C'est-à-dire quand on dit que quelqu'un est d'extrême droite, on le présente pas comme un adversaire, on le présente comme un ennemi, pour reprendre une distinction schmittienne. Et donc, d'un point de vue tactique, ce serait délirant, ça aurait été délirant pour les partis d'extrême droite, d'assumer un terme qui les identifiait tout de suite comme des adversaires, et puis qui ferait apparaître nettement leur filiation avec les extrêmes droites des années 30, et donc les lirait à publiquement à la mémoire de la Seconde Guerre mondiale. Ça ne veut pas dire qu'ils ne l'assument pas en privé, cette mémoire-là, et même parfois en public, mais ils ne sont pas idiots, ils sont conscients que c'était tactiquement revendiquer des filiations avec des groupes qui ont collaboré, ou enfin, qui ont

0: bref, en se prêtant au jeu partisan, ferait en réalité le jeu des forces de gauche, ferait le jeu de leurs adversaires et trahirait leur fonction et leur objectif. Donc là-dessus, il y a un peu cette idée que l'extrême droite serait le parti de la fidélité à une tradition. Voilà. Et ces trois éléments-là, c'est trois éléments différents qui peuvent se combiner, mais qui aboutissent à un résultat, c'est-à-dire qu'effectivement, les mouvements d'extrême droite ne revendiquent jamais ou quasiment jamais ce terme.
1: Bon, et ben dans cette histoire longue de l'extrême droite que vous faites débuter à la fin du XVIIIe siècle, même quelques années, même avant la Révolution française, il y a une constante. C'est que voilà, depuis cette époque-là, l'extrême droite, elle dit que l'égalité, c'est qu'un mythe. Elle dit que l'inégalité constitue le fondement de l'ordre social, d'une part, et d'autre part, elle rejette la conception individuelle de la liberté, mais elle met plutôt en avant les cadres de la religion, famille, politique, un peu ce qui a été mis sous Maréchal Pétain, travail, famille, patrie, un peu de ce genre-là, comme étant un immuable de hiérarchie face à la conception individuelle de la liberté. Voilà. En gros, c'est un peu les constantes de l'extrême droite depuis la fin du XVIIIe siècle. Et aussi, c'est une constante, c'est qu'ils ont très tôt développé ce qu'on appelle une lecture métapolitique de la Révolution française. Donc voilà, il y a des récits, ils ont mis en place des récits qui donnent place au complot, aux forces occultes. Alors, à partir de la Révolution française, il y a l'abbé Baruel qui a fait des textes pour dire que la Révolution française était l'œuvre des maçonniques. Voilà, donc ça, des francs-maçons, après les juifs, et jusqu'à la théorie complotiste du grand remplacement qu'il y a maintenant. Donc ça aussi, c'est la métapolitique, c'est une constante, tout comme le rejet de l'égalité et puis un peu les visions autoritaires de la société. Alors peut-être vous pouvez faire remonter un peu aux origines depuis la contre-révolution, avec un peu des figures comme Joseph de Maistre, on a parlé de l'abbé Baruel, voilà, un peu comment ça s'organisait depuis la fin du XVIIIe siècle, on va dire, jusqu'aux années 1880, jusqu'au boulangisme, ce qu'on appelle les ligues d'action patriote, etc., etc.
0: Vaste programme, comme dirait l'autre. Peut-être la première chose à comprendre, c'est que la contre-révolution va tout de suite opposer, et en réalité c'est quelque chose qui commence au XVIIIe siècle, avant même la Révolution française, un moment où il y a un champ intellectuel qui est très polarisé en France, comme plus généralement en Europe. En gros, la contre-révolution, les contre-lumières, la contre-révolution vont opposer à la rhétorique et à la politique qui prétend que les hommes auraient tous des droits naturels qui existeraient a priori et qui seraient d'ailleurs constitutifs en réalité de leur égalité. La contre-révolution et les contre-lumières vont postuler que il n'y a pas de droit naturel, c'est une fiction intellectuelle, mais qu'il y a des hiérarchies naturelles. Et ils vont même aller plus loin, ils vont dire que la rhétorique des droits naturels est dangereuse parce qu'elle menace, elle risque de déstructurer les hiérarchies naturelles qui s'incarnent dans toute une série d'ordres qui se répliquent du noyau familial, dans lequel l'autorité du père sur sa femme, sur ses enfants, est un premier exemple d'ordre social jusqu'à l'échelle du royaume, où l'autorité du monarque vient organiser à nouveau et structurer l'ordre social, et en réalité jusqu'à l'échelle transcendante, puisque toutes ces formes hiérarchiques viennent répliquer en dernière instance l'autorité divine sur les hommes. Et ça, c'est un discours qui va être notamment défendu de manière différente, hein, de manière distincte, mais qu'on retrouve notamment sous la plume de penseurs comme Joseph

0: de Maistre et Louis Bonald, qui vont chercher à formaliser, à réfléchir au régime qui a été abattu en 1789, aux manières de le restaurer, et donc ce faisant, qui vont chercher à formaliser ce nouvel ancien régime, disons plutôt de formaliser ce qu'un renversement de la Révolution devrait voir émerger. Donc ils vont chercher à conceptualiser le régime idéal. Ça, c'est la première chose. Alors, une fois qu'on a dit ça, c'est quand même un point sur lequel on a insisté, disons que les penseurs de la contre-révolution, ils sont évidemment importants, c'est des auteurs qui ont été lus, mais pendant très longtemps, l'histoire de la contre-révolution et l'histoire de la contre-révolution a penché de manière écrasante vers une histoire strictement une histoire des idées, une histoire en fait très nourrie par la critique littéraire, l'histoire des idées de la philo et la philo et la littérature, qui s'est centrée en gros sur les grands auteurs, les grands philosophes de la contre-révolution, au détriment d'une analyse plus large de ce qu'avait représenté la contre-révolution et qui passerait notamment par l'histoire sociale, l'histoire culturelle, l'histoire intellectuelle aussi, c'est-à-dire une histoire sociale des idées attentive au support, attentive à ce que les gens lisent vraiment, et puis même à une histoire politique de la contre-révolution, au point d'ailleurs où encore aujourd'hui il manque, par exemple, la question de l'histoire de l'immigration. Il y a eu des travaux, mais il y a encore beaucoup de choses à faire sur le phénomène de l'immigration qui a touché plusieurs centaines de milliers de Français dans les années 1790. Et ce faisant, en se concentrant sur les grands auteurs, il y a un peu une histoire qui est un peu hémiplégique de la contre-révolution, très centrée sur les idées, qui ne prend pas en charge les représentations, qui ne prend pas un peu en charge la mémoire contre-révolutionnaire, etc. Progressivement, ça s'est rééquilibré. Et donc nous, les chapitres qui traitent de ça, on insiste beaucoup plus sur les formes de mobilisation, les mobilisations notamment en violence, mais pas seulement, les formes d'organisation sociale, les représentations, les tactiques politiques, qui sont celles des mouvements qui, de la fin effectivement du XVIIIe siècle jusqu'aux années 1870, ont défendu la restauration d'une société et d'un ordre politique traditionnel, en tout cas opposé radicalement et sans concession à la modernité issue de la Révolution française. Et donc ça, il y a plusieurs mouvements qui sont travaillés. Donc le premier chapitre de Clément Weiss insiste notamment sur ce qu'il appelle la matrice aristocratique de la contre-révolution, qui permet notamment de mettre en avant une vision radicalement inégalitaire de la société, un certain rapport à la violence, à l'élitisme, défense de la hiérarchie, qui sont effectivement, et je pense que Clément a raison, matricielles dans l'histoire des extrêmes droites, de la contre-révolution et des extrêmes droites. Andoni Artola propose une longue analyse de l'ultracisme, donc l'ultra-royalisme qui, sous la Restauration, constitue le parti le plus radicalement hostile à toute forme de concession avec la société issue de la Révolution et de l'Empire, qui finit paradoxalement par contribuer à la chute du régime même qu'ils veulent défendre. Donc la monarchie restaurée, hein, contribue à la chute de Charles X en 1830. Et puis Alexandre Dupont et Arthur Hérisson ont proposé des chapitres sur le légitimisme et sur les catholiques intransigeants, qui insistent vraiment sur ce cœur du XIXe siècle où, loin d'être simplement une armée qui battrait en retraite, qui a longtemps été un petit peu la manière dont on racontait l'histoire de la contre-révolution et de ses héritiers au XIXe siècle. C'était un peu l'image d'une arrière-garde en déroute, attachés à leurs privilèges, qui se réduisaient comme peau de chagrin au fil des décennies, tout au long du XIXe siècle, avant de disparaître dans les années 1870-1880. Ce que font apparaître Arthur Hérisson et Alexandre Dupont, en phase avec les recherches, les travaux les plus récents, c'est au contraire la vitalité de ces mouvements, leur forte capacité d'innovation, militante, intellectuelle, médiatique. Leur contribution paradoxale à la modernisation du jeu politique en France, justement par leur manière de, d'aller rechercher des nouvelles formes, des nouvelles pratiques, notamment médiatiques, et puis quelque chose qui peut apparaître un peu paradoxal comme ça, c'est-à-dire la forte assise populaire de ces mouvements, qui n'ont jamais été majoritaires, mais dont l'assise va beaucoup plus loin que simplement des hobros, des petits nobles, dans leur château. Et une assise qui n'est pas seulement rurale, contrairement à une histoire qui a longtemps été faite, qui oppose en gros une France urbaine et républicaine, en tout cas favorable à des formes politiques issues de la modernité révolutionnaire, à un monde rural rétrograde et arriéré politiquement, manipulé par ses curés et par ses nobles. En fait, ce qu'on voit, c'est qu'il y a des bastions légitimistes dans des villes, il y a des quartiers très populaires, notamment dans des villes du Sud, qui sont très mobilisés en faveur de la restauration du comte de Chambord, hein, le petit-fils de Charles X, le prétendant légitimiste pendant le cœur du XIXe siècle. Et donc, ils essaient de réfléchir à la manière dont s'articulent ces formes populaires, ou ces formes, voilà, oui, populaires de la contre-révolution, les tensions qui peuvent aussi exister à l'intérieur de ces mouvements, parce qu'il y a des désaccords, en fait, entre cette base et les élites légitimistes qui sont souvent... par ailleurs attaché à une société d'ordre qui les éloigne parfois de certaines aspirations plus sociales, hein, de leur base populaire. Donc il y a tout ce mouvement-là, mais effectivement, à partir des années 60-70 du 19e siècle, ils vont connaître une série de défaites qui sont de deux ordres. D'abord, le chambardement géopolitique de l'Europe se fait plutôt au détriment de ces forces politiques qui défendent la tradition. C'est notamment le cas en Italie, où l'unité de la péninsule finit par se traduire en 1870 par la disparition quasi totale des États pontificaux, et donc la disparition d'une base symbolique mais territoriale aussi importante, hein, d'un bastion de la tradition opposé de manière très intransigeante à toute forme de concession à la Révolution, à son héritage, et puis une série de défaites politiques en Espagne et surtout en France, où en 1871 puis en 1873, le prétendant légitimiste, alors même qu'il dispose d'un soutien important à l'Assemblée nationale, renonce à être restauré. Notamment parce qu'il refuse d'accepter la moindre concession sur le drapeau qui serait celui de la France. Il veut maintenir le drapeau blanc contre le drapeau tricolore, en considérant que le drapeau tricolore était le drapeau de la Révolution, et donc il ne pouvait pas accepter ce drapeau qui était le symbole même du régime qui combattait. Alors, cette question du drapeau, elle est vraie, c'est-à-dire que c'est effectivement le point sur lequel ça achoppe, mais elle est aussi symptomatique d'un désajointement croissant d'une partie des élites légitimistes, pas de la totalité, mais d'une partie des élites légitimistes qui sont tellement intransigeantes, tellement radicales dans leur refus de toute concession avec la modernité libérale, rationaliste, bref, la modernité qui est issue de la Révolution française, qu'elles préfèrent se saborder politiquement plutôt que de remettre quoi que ce soit en question de ce qui constitue sa fidélité au principe et à l'ordre qui était le sien. Et donc, ça va précipiter la disparition dans le champ politique de la contre-révolution, qui ne va pas disparaître du champ culturel et intellectuel. Hein, les représentations, les discours, les mémoires, enfin la mémoire, les images hostiles à la Révolution française et à son héritage vont rester très vivaces à droite sous la Troisième République. C'est l'objet de mon autre livre que vous avez mentionné tout à l'heure, Le Roi, une autre histoire de la droite, hein, qui était vraiment mon sujet, hein, de thèse. Mais dans le champ politique, la contre-révolution va progressivement s'éteindre et va laisser place à de nouvelles formes politiques à l'extrême droite, notamment avec l'émergence du nationalisme dans les années, ou l'émergence, en tout cas l'enracinement du nationalisme à l'extrême droite dans les années 1880, à des formes renouvelées de mobilisation et à de nouvelles perspectives idéologiques, ce qui ne veut pas dire qu'il y a une rupture totale hein, avec l'héritage contre-révolutionnaire, mais il y a de nouvelles manières de faire de la politique qui émerge.
1: Oui, ce qu'on appelle une reconfiguration, et ce qu'on va avoir après la pause musicale.

0: vous êtes sur Radio Escapade, c'est l'émission La tête dans l'étagère. On va l'écouter Elephant Man et le titre du morceau c'est Head Gone. On continue notre entretien avec Baptiste Roger Lacan par rapport à la nouvelle histoire en extrême droite qu'il a dirigée aux éditions du Seuil. Et donc on va revenir à l'histoire plus moderne de l'extrême droite telle qu'elle était présente dans le livre de Michel Vinocq dont vous avez parlé au tout début de l'entretien. Et qu'est-ce qu'on peut dire à propos de cette reconfiguration de l'extrême droite à la fin du XIXe siècle, à un moment où la République désormais établie, elle cesse d'être une simple parenthèse historique à effacer pour l'extrême droite, mais elle devient un régime à affaiblir de l'intérieur. Donc c'est donc une reconfiguration de l'extrême droite pour tuer donc cette République de l'intérieur. Alors, vous distinguez un peu quatre moments clés dans cette structuration-là de cette extrême droite à la fin du XIXe siècle. Alors, d'une part, il y a Édouard Drumont, et le journal La Libre Parole, donc avec un antisémitisme virulent. Donc, en 1885, il publie le livre La France juive, donc la création du journal La Libre Parole. Donc ça, on en avait fait des émissions par rapport à l'antisémitisme, on en avait déjà fait état. Donc ça, on avait un peu étudié cette question d'Edouard Drumont et aussi état aussi du livre de Gérard Noiriel, où il faisait un peu le parallèle entre Drumont et Zemmour et par rapport à leur fonction journalistique d'avant-garde de l'extrême droite, qui l'un attaquait plus la domination juive de la France et l'autre le grand remplacement. Enfin, voilà, on avait déjà un peu étudié ce document, on ne va pas trop s'attarder là-dessus. Il y a le boulangisme aussi, donc ça c'est un grand mouvement, le premier mouvement populiste autoritaire en France qui est apparu à la fin du 19e siècle, qui est très bien étudié par Bertrand Joly, qui a fait un livre là-dessus, qui est très, très intéressant pour ceux que ça intéresse. Donc peut-être ça, on pourra peut-être en parler, parce que c'est quand même une spécificité aussi en France, donc le boulangisme qui était un peu capable donc de transcender les institutions républicaines, voulait incarner la nation contre les élites corrompues, bon, voilà, un thème qu'on voit de l'extrême droite. Il y a aussi l'anti-Dreyfus, zisme radical, donc l'affaire Dreyfus un peu à la suite de Drumont, et où c'est un moment on verra un peu les catholiques de droite avec les monarchistes, avec les nationalistes, un peu voilà, ce qu'on peut appeler une union des droites à laquelle certains rêvent maintenant un peu se réaliser à l'époque, mais aussi avec certains courants aussi de l'extrême gauche anti-parlementaire. Voilà. Mais aussi, le plus intéressant, je trouve, là-dedans, dans ces quatre moments clés, c'est la refondation intellectuelle par Charles Maurras, le penseur de l'Action française, qui va lui structurer une pensée nationaliste très cohérente en définissant les quatre ennemis de la France, que seraient les juifs, les protestants, les francs-maçons et les métèques. Donc voilà, si vous pouvez peut-être un peu développer, c'est plutôt sur cette... Moi, ce que je trouve le plus intéressant, c'est donc la refondation intellectuelle par Charles Maurras, qui sera après développée peut-être plus tard par le concept d'anti-France. Donc voilà, un peu pour faire un peu le lien avec cette période entre la fin du 19e et le début du 20e, jusqu'aux années 30, il y a un petit continuum.
1: Alors, donc comme vous le dites, hein, la refondation par Maurras, elle est indissociable, hein, de ce que vous avez mentionné avant. Comment dire, Maurras, d'abord, Maurras est antisémite, c'est un lecteur de Drumont, dont il partage une grande partie des thèses. Il est marqué par l'effervescence politique qui entoure le moment boulangiste, hein, lui-même évoque sa participation des manifestations qui ont lieu en pleine période boulangiste autour de la Chambre des députés au moment d'un scandale qu'on appelle le scandale des décorations, hein, qui implique Jules Grévy, qui est le premier président républicain de la Troisième République, dont le gendre avait fait un trafic de décorations et qui aboutit donc finalement à la démission de Jules Grévy, et qui est un premier moment de mobilisation dans lequel on voit à la fois se retrouver des nationalistes, des gens issus de l'extrême droite monarchiste et des gens effectivement issus de l'extrême gauche antiparlementaire. Donc il est issu de ce creuset-là. Et puis l'affaire Dreyfus a été pour Maurras un moment, une étape essentielle hein, de son engagement nationaliste. Donc au moment où il arrive à l'Action française, où progressivement il convertit l'Action française qui au départ a été fondée par deux philosophes nationalistes anti-Dreyfusards, mais à ce moment-là encore républicains, Maurice Pujot et Henri Vaugeois. Lorsqu'il convertit l'Action française, il va en réalité opérer une synthèse entre, d'un côté, ce discours nationaliste qui s'est renforcé à émerger depuis une vingtaine d'années et est fondé sur un nationalisme à la fois exclusif et défensif. Exclusif parce que la communauté nationale est définie parce qu'elle n'est pas. Elle n'est pas juive, elle n'est pas protestante, elle n'est pas franc-maçonne, elle n'est pas par définition étrangère. Et défensif, c'est-à-dire que cette communauté nationale est menacée. Elle est menacée évidemment de l'extérieur, notamment par l'Allemagne, mais elle est aussi menacée de l'intérieur par des groupes parasitaires qui ont notamment pris pied au sein des élites et des élites républicaines et qui cherchent à subvertir la communauté nationale, à l'asservir en utilisant la République. Donc ça, c'est un peu ce premier discours nationaliste qui est structuré autour de Maurras et qu'il va faire percoler, qu'il va connecter à la tradition contre-révolutionnaire, à la tradition monarchiste. Alors en se comportant plus vraiment comme un homme de la fidélité, mais comme un héritier, donc il va faire un inventaire hein, dans la tradition, il va exercer une forme de droit d'inventaire sur la tradition contre-révolutionnaire, mais il va néanmoins décider de s'appuyer sur la tradition contre-révolutionnaire par une opération qui revient à dire que on ne peut être que royaliste si l'on est nationaliste. Le nationalisme mène logiquement au royalisme dans la mesure où si l'on est nationaliste, dans ce cas-là, on constate que la France a été construite et a été agrandie par les rois et qu'elle aurait été affaiblie et progressivement détruite par la République et ses héritiers. Donc ça, c'est la conséquence hein, de son empirisme organisateur, c'est l'idée que l'étude du passé doit permettre de déterminer les conduites politiques présentes, et donc ça permet comme ça de lier royalisme et nationalisme. Ce lien-là, il le fait pour deux raisons. Il y a une part de conviction, hein, Maurras est issu du premier monarchiste, il vient du Midi Blanc, il est de tradition contre-révolutionnaire, et puis il y a une forme d'opportunisme, c'est-à-dire que il considère que l'Action française et plus généralement le nationalisme ne pourra durer que s'il arrive à capter tous ceux qui en France sont issus de cette tradition contre-révolutionnaire et n'ont plus vraiment de traduction politique à cet héritage qu'ils ont. Donc il y a aussi une part d'opportunisme dans cette conversion. Et donc ça va être essentiel hein, dans la reconfiguration de l'extrême droite en France, d'une part parce que Maurras va réussir à imposer une forme de magistère intellectuel à la fois sur l'extrême droite, mais plus généralement sur les droites en France sous la Troisième République, qui va devenir une référence hein, pour les forces de droite. Il va aussi devenir un formateur. L'Action française va jamais avoir un poids politique énorme à l'Assemblée. Il y a très peu de députés hein, d'Action française en réalité qui sont élus l'essentiel pendant les années 20. Mais par contre, elle va avoir un poids intellectuel démentiel et ça va être un lieu de formation pour plusieurs générations de jeunes gens de droite et d'extrême droite, et puis il va apporter tout un outillage conceptuel, historique, qui va nourrir les forces de droite, avec bon, par exemple cette notion d'anti-France hein, que vous avez évoquée, qui n'est pas le seul à reprendre, mais qui va imposer dans les années 1900 et qui va ensuite se renforcer dans l'entre-deux-guerres, qui désigne l'ensemble des forces qui conspireraient activement contre la nation française et qu'il faudrait expulser de la communauté nationale pour garantir sa survie. Et donc là, il y a bah, évidemment donc, les quatre nations confédérées hein, que vous avez évoquées, donc les juifs, les francs-maçons, les protestants et les métèques. Et puis, à partir de l'entre-deux-guerres, va se rajouter un cinquième groupe, les communistes, qui sont présentés comme une cinquième colonne et généralement, par ailleurs, comme un... comme des pantins, des marionnettes entre les mains des juifs, hein, pour le but serait d'abattre la nation et d'asservir les Français.
0: Il y avait quelque chose d'intéressant dans la radicalisation de l'extrême droite dans l'entre-deux-guerres vers les années 30. Il y avait des personnages un peu marqués dans l'historiographie, donc le fameux Jacques Bainville que Zemmour n'arrête pas de citer, mais aussi quelqu'un qui était directeur de l'étude historique chez Fayard, Pierre Gaxot aussi, qui s'était un peu baladé dans l'Europe d'extrême droite des années 30 et qui avait de l'admiration un peu pour les figures en extrême droite, Mussolini, Franco, Salazar et peut-être Hitler aussi. Et qui était aussi rédacteur en chef du journal Je suis partout avant Vichy, mais avant qu'ils soient ultra fascistes les Vichy, mais Je suis partout, c'était déjà l'extrême droite. Donc ça a une incidence dans la radicalisation de l'extrême droite et qu'on verra au moment du Front populaire où on va voir un peu l'enterrement de Bainville. Il me semble que Léon Blum, il avait été agressé par des gens de cette mouvance-là. Il y a le 6 février 34 qui est un peu une émeute. Alors, il y a des débats encore pour savoir quel côté lui donner. Est-ce que c'est une émeute? Est-ce que c'est un livre de coup d'état? Il y a un débat historiographique qui n'est pas tranché, on ne va pas épiloguer là-dessus. Mais bon, voilà, il y a quand même cette violence qui apparaît dans les années 30 qui préfigure ce qu'on pourra voir à l'œuvre à Vichy, dans une sorte d'union des droites et extrême droite contre par rapport à l'arrivée de la gauche Front populaire et la menace de ce qu'ils appellent judéo-bolchévique, enfin les juifs, les communistes, leurs ennemis, etc. Et donc un peu qui va un peu se structurer dans Vichy entre l'extrême droite fasciste et puis la droite très radicale qui va faire un tout, comme on dit.
1: Le régime de Vichy, bon, c'est d'ailleurs le chapitre hein, qu'on a coécrit avec Anne-Sophie Andelaret. Commence dans les années 30, donc parce qu'on voulait montrer qu'il n'était pas possible de comprendre le régime de Vichy si on ne comprenait pas l'évolution des droites et des extrêmes droites françaises dans les années 1930. C'est-à-dire que le régime de Vichy est un régime d'extrême droite, hein, une partie importante des cadres du régime est issue de l'extrême droite. Le maréchal Pétain lui-même a des accointances de plus en plus prononcées dans les années 30 avec des hommes et des mouvements d'extrême droite. La doctrine du régime, ou les doctrines successives d'ailleurs du régime, hein, c'est plutôt un effet cumulatif d'ailleurs qu'un effet de remplacement, mais enfin bref, les différents moments du régime de Vichy sont indissociables des discours d'extrême droite dans l'entre-deux-guerres. Mais ce régime d'extrême droite n'a pu exister que parce que autour de lui s'est fait une union large des droites. Qu'il s'agisse du vote des pleins pouvoirs, alors qu'il y a emporté la majorité dans tous les groupes hein, qui étaient représentés à l'Assemblée nationale en 1940, donc il n'y avait plus les communistes, il manquait une grande partie des socialistes, mais tous les groupes qui étaient présents ont voté, mais il y a un écart pas négligeable qui existe entre les députés et les sénateurs de droite qui ont voté à 95% pour donner les pleins pouvoirs au maréchal Pétain et ceux de gauche qui ont voté autour de 70-75%. Donc on voit que la discipline de vote a été plus nette du côté droit. Et puis surtout, pendant toute la durée du régime de Vichy, on voit qu'il y a des convergences très nettes entre des gens qui étaient issus plutôt de la droite et d'autres qui étaient plutôt d'extrême droite. C'est pas absurde dans la mesure où les années 30 ont été caractérisées par une évolution d'extrogir marquée du principal ou du plus grand parti de, en tout cas du plus important parti conservateur en France dans la première moitié du XXe siècle, qui est la Fédération républicaine, qui va dans les années 30 évoluer très nettement vers une ligne nationaliste, autoritaire et xénophobe, qui le rapproche de plus en plus d'autres formations d'extrême droite. Donc le régime de Vichy va être un moment effectivement d'union, en tout cas de rencontre, de convergence de toutes ces forces de droite et d'extrême droite, et surtout ça va être un moment où va se réaliser une partie du programme d'exclusion qui était celui de l'extrême droite dans l'entre-deux-guerres. Ce qui est intéressant, c'est que le régime de Vichy tente de mettre en place plein de choses. Hein. Le projet de la révolution nationale, c'est aussi un projet de révolution corporatiste, donc, ou plutôt de restauration corporatiste, ou de transformation complète hein, des cadres de l'économie française qui réorganiserait l'économie en gros par métier. L'idée étant de substituer à la lutte des classes l'idée d'une coopération fictive entre les patrons et les ouvriers qui en réalité redonne en fait une autorité énorme aux patrons, assimilée un peu au père de famille de ces travailleurs, et des projets de décentralisation. Bref, il y a tout un ensemble comme ça de projets qui sont lancés, qui sont directement hérités hein, d'aspirations qui étaient déjà celles de la contre-révolution au 19e et qui ont été ensuite repris en charge par divers mouvements d'extrême droite dans la première moitié du 20e siècle. La plupart de ces projets-là ne vont pas être réalisés, faute de budget, faute de moyens, faute de possibilité de faire quoi que ce soit, dans la mesure où le régime de Vichy gouverne d'abord un tiers du territoire français, puis ensuite et le gouvernement de la France sur un territoire qui est intégralement occupé par les Allemands. Par contre, ce que le régime va mettre en place, et va effectivement mettre en place dès l'automne 1940, c'est le ciblage de groupes identifiés avant-guerre par l'extrême droite comme des ennemis de la France. Les communistes, les francs-maçons et surtout les juifs. Et ça, il faut bien voir que dans l'entre-deux-guerres, ça articule, c'est le ciblage de ces groupes vient pour le coup s'inscrire dans une tradition qui est ancienne, c'est-à-dire que c'est la restructuration, la reconfiguration par l'extrême droite nationaliste de thématiques issues de la contre-révolution, c'est-à-dire qu'il y a notamment l'idée que l'exclusion des juifs de la communauté nationale doit permettre de restaurer, de ressouder une communauté nationale qui aurait été fissurée par la Révolution française et par le fait que la Révolution française aurait marqué le moment où les Juifs, après avoir été exclus hein, de France depuis le Moyen-Âge, auraient commencé à revenir et à reprendre la main, à reparasiter la société française. Donc là, de ce point de vue-là, on voit qu'en fait, il y a une cohérence. C'est des discours qui articulent des idées qui sont très anciennes et qui, pour le coup, vont se réaliser et provoquer, en tout cas, contribuer directement à la mort de dizaines de milliers de personnes sur le territoire national.
0: Voilà, on va faire une brève pause musicale avant de passer à l'extrême droite moderne après 45, la traversée du désert jusqu'à la percée du Front National, le Rassemblement National.
2: Yep, good to go.

0: Vous êtes bien sur Radio Escapade, c'est l'émission de la tête dans l'étagère. On écoute toujours Elephant Man. Le titre du morceau, c'est Pound the River, Pound the Bank. On va finir notre entretien avec Baptiste Roger Lacan par rapport à la nouvelle histoire de l'extrême droite qu'il a dirigée aux éditions du Seuil. Nouvelle histoire de l'extrême droite, France 1780-2025. Et donc, à la chute du régime de Vichy, l'extrême droite est discréditée tant par rapport à la collaboration avec l'occupant allemand que par rapport à la politique mise en œuvre raciste, etc., etc. Donc doublement discréditée. L'extrême droite, donc d'une part il y a une droite gaulliste qui va représenter le pays, une droite gaulliste qui était dans la résistance contre l'extrême droite, donc l'extrême droite sera marginalisée, la place de la droite sera plutôt occupée par des gaullistes ou d'autres courants démocrates chrétiens. Et voilà, l'extrême droite va traverser un long désert, même si certaines figures de collaborationnistes qui ont été amnistiées, il y a eu une répression, mais il y a quand même eu une amnistie. Il y en a quelqu'un qui sera amnisté, va même défendre les positions négationnistes, comme quelqu'un comme Maurice Bardèche. Il y a la création du journal Rivarol par François Brignot, un personnage qu'on reverra parce que c'est un des grands acteurs de la création du Front National en 72. Et voilà, il y a Maurice Bardèche qui va une figure qui va créer la revue Défense de l'Occident. On trouvera dans cette revue des gens un peu comme Dominique Vénère, aussi François Duprat, des gens de l'extrême droite radicale qui dans les années 60-70 vont un peu moderniser l'extrême droite pour la déringardiser, la rendre un peu plus moderne et même tenter même de la dédiaboliser entre guillemets pour devenir un argument électoral, même si entre temps il y a eu le poujadisme où Jean-Marie Le Pen était lui-même député poujadiste. Mais en tout cas un des moments fondateurs, c'est en 1972 la création du Front National par des membres d'un groupe d'extrême droite violente qui s'appelle Ordre Nouveau et dont les dirigeants étaient François Duprat et Alain Robert, qui venaient vraiment de cette extrême droite très très très très très très radicale, qui vont vouloir mettre en place un parti un peu électoral pour avoir une stratégie électorale. Donc dans les personnes qui vont être le FN, il y aura François Brignot dont on a parlé, mais aussi Pierre Bousquet qui était un ancien SS, et encore d'autres personnes. Et donc ce sera Jean-Marie Le Pen qui sera un peu le président de ce parti en 72, et c'est déjà une première tentative de dédiabolisation. Donc on pourrait peut-être la développer un peu sur les origines du FN à sa première victoire dans les années 80, puis le développement ultérieur jusqu'à nos jours.
1: Écoutez, en réalité, on peut même aller plus loin, parce que la logique de dédiabolisation ou de normalisation, comme vous l'avez souligné, elle est consubstantielle à l'histoire du FN. C'est pas une stratégie neuve qu'aurait inventé Marine Le Pen et son entourage en prenant la tête du parti en 2010, la logique même du Front National dès les années 1970, c'est de donner un prolongement, une vitrine électorale qui permette aux différentes forces fragmentaires fragmentées de l'extrême droite française du début des années 70 d'avoir un prolongement électoral, donc d'avoir accès aussi à des financements, à des mairies, bref, d'exister dans le champ politique au-delà de l'activité militante essentiellement groupusculaire. Donc ça, c'est un peu l'idée fondamentale qui, jusqu'au début des années 80, n'aboutit pas vraiment, puisque les 10 premières années de l'histoire du FN sont en fait 10 années de l'histoire d'un groupuscule qui serait connu par quelques érudits, par des spécialistes, si le parti avait disparu au début des années 1980, pendant lesquels Jean-Marie Le Pen va avec d'autres, notamment Joseph Barthélémy, Victor Barthélémy, Joseph Barthélémy, puis avec Jean-Pierre Stirbois, essayer de réorganiser François Duprat aussi, enfin bref, essayer de réorganiser, d'organiser le parti, d'organiser des cellules, bref, de donner au Front National une architecture militante comparable à celle d'autres partis politiques français. C'est aussi une période pendant laquelle il va y avoir beaucoup de scissions, beaucoup d'affrontements internes, où le Front National va difficilement réussir à s'imposer comme la force dominante l'extrême droite. Et puis progressivement, dans les années 1980, effectivement, le Front National va connaître ses premiers succès électoraux, à l'échelle nationale, notamment en 1983, où Jean-Pierre Stirbois obtient 10% au premier tour, et puis fusionne sa liste avec des listes RPR et UDF, à Dreux, et puis surtout l'année suivante où le Front National remporte à nouveau 10% des voix aux élections européennes et donc obtient ses premiers eurodéputés, qui est une vraie bascule dans l'histoire du parti. À ce moment-là, au Front National, une grande partie des dirigeants du parti essaye de créer des possibilités de convergence et d'alliance avec le RPR et l'UDF, donc l'idée étant à terme de s'imposer comme la première des forces de droite et progressivement de devenir un parti dominant. Cette logique-là, elle va s'interrompre en 1987 quand Jean-Marie Le Pen va faire sa fameuse déclaration sur le point de détail, révélant ou faisant apercevoir ouvertement la culture profondément négationniste et antisémite du parti, hein, qui n'est pas c'est pas de l'ordre du dérapage, hein, c'est vraiment cette déclaration fait apparaître la réalité, hein, de ce qu'est la culture militante du Front National dans les années 1980. Cette déclaration va faire avorter, hein, toutes les tentatives de fusion ou de convergence entre droite et extrême droite. Elle va remettre en place un cordon sanitaire. Et donc elle va retremper, hein, ce cordon sanitaire qui est quand même plutôt une singularité française en Europe, hein, on la trouve aussi en Belgique, en Allemagne, mais c'est pas forcément la tendance dominante. Et elle va marginaliser le Front National qui va avoir cette rente de situation protestataire dans les années 1980-1990, qui va faire évoluer progressivement ses positions, hein, tout en conservant autour de Jean-Marie Le Pen cette ligne nostalgique de Vichy, nostalgique de l'Empire colonial. Elle va notamment embrasser une ligne de plus en plus anti-mondialiste, anti-européenne dans les années 1990, etc. Capter des nouveaux électorats. C'est l'émergence dans les années 1990 de ce que Nona Mayer a qualifié l'électorat ouvriéro-lepéniste. Mais le parti va rester durablement marginalisé par à la fois des stratégies électorales de Front Républicain et puis des réelles difficultés à progresser chez les notables et au sein des élites politiques, économiques et administratives en France. L'arrivée au pouvoir de Marine Le Pen au début des années 2010 marque de ce point de vue une inflexion stratégique. Ça permet aussi, en poussant Jean-Marie Le Pen à la retraite et puis finalement en l'excluant du parti quelques années plus tard à cause d'une énième sortie antisémite, mettre en scène un changement d'identité et de ligne à la tête du parti, mais sans jamais en réalité remettre en question l'histoire de ce parti. Et surtout, une tendance lourde en réalité du Front et du Rassemblement National, c'est ce paradoxe d'un parti constitué pour normaliser l'extrême droite, mais qui pour l'instant n'arrive pas réellement à se professionnaliser et à s'aligner sur les pratiques militantes d'organisation, de hiérarchie, de progression militante des autres partis politiques. Ça reste un parti qui, dans son fonctionnement interne, est extraordinairement clanique, très lié à un clan, la famille Le Pen, qui organise en réalité l'intégralité du parti, et puis qui par ailleurs, pour l'instant, n'arrive pas du tout à mettre en place une formation qui permettrait de réaliser le discours qui est celui de Marine Le Pen depuis 15 ans, qui est de dire qu'en gros le parti aurait changé. Ce qu'on voit, c'est qu'à chaque élection, il y a des dizaines de candidats qui font des déclarations antisémites, racistes, xénophobes, homophobes, bref, qui viennent rappeler que le parti reste en réalité un parti vers lequel convergent les extrêmes droites françaises.
0: Eh ben, on vous remercie pour cet entretien. On signale que Jordan Bardella, il a longtemps fait partie de la famille Le Pen, il était gendre. Donc, voilà, on peut dire qu'il fait partie de celle-là, c'est pas...
1: Il en est extraordinairement proche. C'est probablement ce qui aujourd'hui peut lui laisser espérer d'à terme prendre la tête, de devenir le candidat putatif du parti à l'élection présidentielle.
0: Voilà, suite au problème judiciaire de Marine Le Pen. Ben, on vous remercie pour cet entretien. Juste pour conclure, on signale que dans l'éditorial du Libération du 7 janvier, il y a les chefs du service politique Dominique Albertini et Laure Ecky, ils disent que maintenant, Libération n'emploiera plus l'expression « union des droites » parce que c'est une expression qui cache un peu la réalité de l'extrême droite et qui est un peu trop neutre, et donc du coup que ça fait le jeu de l'extrême droite et ils ne veulent plus employer cette expression « union des droites » puis c'est plutôt « union des extrêmes droites ». Voilà, et ben, on vous remercie pour cet entretien, on vous souhaite une bonne continuation.
1: Mais vous aussi, au revoir.
0: Au revoir.
1: Merci beaucoup.
0: La tête dans l'étagère, une émission de critique sociale diffusée sur Radio Escapade les 1er et 3e mardis du mois de 17h à 18h. 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

0: Et oui, bonjour à toutes et à tous. Si vous ne savez pas quoi faire, vous inquiétez pas, pas mal de choses dans les parages. Que se passe-t-il de beau ce vendredi 31 juillet dans nos Cévennes? Eh bien, tout d'abord à La Salle, vous pouvez aller à la filature du Pont de Fer à 20h30 pour un spectacle musique, danse et théâtre. Tout ça sous la direction de Karen et Cap Ferrer. Donc de la danse, du théâtre et de la musique. Une collaboration franco-allemande et de l'association aussi Vivalto. Ben voilà, c'est à 20h30. L'entrée est libre. On vous conseille quand même, si vous pouvez mettre environ 10 euros, ça se couvrira un petit peu les frais. Voilà. Et c'est donc, vous pourrez trouver toutes les infos d'ailleurs sur le site de la régie de La Salle qui fait un beau relais sur l'activité culturelle de ce gros village très actif. À Homesas aussi, d'ailleurs, ça bouge. Si vous montez à Homesas, ce vendredi 31 juillet à 18h, vous pourrez assister au vernissage d'une expo qui démarre sous l'égide de Images Singulières, hein, une asso qui s'est maintenant installée en Cévennes, qui était auparavant du côté de Sète. L'expo s'appelle Paradis Perdu. C'est John Trotter et Juliana Beasley qui vous proposent ces photographies. C'est un petit peu la suite américaine, puisqu'il y avait déjà eu des propositions autour de l'Amérique en 2025. Trois regards sur les États-Unis d'Amérique de 1900 à 1945, c'était l'expo de l'an dernier qui avait eu un joli succès. En tout cas, on en avait beaucoup parlé dans la région, avec trois géants de la photographie américaine à l'époque, Edward Sheriff Curtis, Dorothy Lange et Ansel Adams. C'est donc la suite, et ça se passe à la salle de la cure d'Homesas. C'est un espace mis à disposition par la municipalité au projet culturel. Qu'est-ce que je peux vous dire sur la suite américaine? Donc, c'est le travail de John Trotter sur la crise écologique aujourd'hui autour du fleuve Colorado, et aussi le travail donc de Juliana Beasley sur une communauté blanche miséreuse et oubliée d'un quartier de New York. C'est souvent ça qu'on voit dans ces images aussi, les figures oubliées des États-Unis de l'autre côté de l'affiche. Deux expos donc pour décrypter un peu plus en avant l'histoire immédiate des États-Unis, avec les laissés pour compte d'une société dans laquelle le capitalisme exacerbé détruit petit à petit le rêve américain. Le vernissage, c'est donc ce vendredi 31 juillet à 18h à la cure d'Homesas, mais l'expo, elle, restera visible jusqu'au 1er septembre. Ce vendredi 31 juillet, toujours en soirée dès 20h à Ganges, enfin à La Roque plus exactement, à la cantine Bio Ensemble qui jouxte la Biocoop de La Roque. C'est une soirée cantine et concert qui vous attend avec comme groupe de musique Cliffhanger. Une soirée donc Cliffhanger, trois âmes, zéro limite, de la pop sucrée, de l'électro qui claque, des sons qui tournent jusqu'à l'hypnose joyeuse. On les avait reçus il y a quelques temps dans les studios pour un showcase, c'était ma foi très sympa. Et puis à manger comme toujours, du bon manger à la cantine Bio Ensemble. C'est ce vendredi et ça commence je pense vers 20h. À Saint-Hippolyte-du-Fort, ce vendredi 31 juillet, là ça sera à 20h30 que ça démarrera, vous pourrez aussi y manger puisque ça se passe au bar du Pradet et il y a un concert, je crois qu'il y en a tous les vendredis d'ailleurs au Pradet. Pour celui-ci, ça sera Gigi Free, du rock, du folk et du blues, enfin du rock, de la folk et du blues, et vous pouvez manger sur place de 19h à 21h. Et on termine pour le vendredi 31 juillet avec une proposition Dub Sound System à la Guinchette à Michel, donc qui est maintenant située à Pompignan, précisément au Chêne des Amoureux, route de Montpellier. C'est encore une soirée qui a été montée avec l'égide de l'asso Travel Sounds et Reggae Soundbox, nos DJ champions de Radio Escapade, qui œuvrent beaucoup pour installer des sound systems sur le territoire. Là. Donc une dub session en plein air avec la Guinchette à Michel, qui s'est associée à cette énergie. Et comme d'habitude, des featuring avec des invités qui viennent d'un peu plus loin. Vous aurez ce soir Soam et Baltimore. Baltimore, c'est un chanteur producteur de reggae dub qui était basé à Marseille, qui alterne tour à tour rub-a-dub, fast flow, chant, et il est capable de rider tout type d'instrumental. Voilà, un des représentants les plus actifs de la nouvelle génération de chanteurs français s'exprimant en anglais jamaïcain, nous dit-on. En tout cas, la Guinchette à Michel, c'est prix libre pour l'entrée. Il y a à boire, à manger sur place, les cartes bleues, mais à partir de 5 euros. Donc, n'hésitez pas aussi à ramener de la fraîche, à covoiturer, et vous pouvez dormir sur place, sur le parking d'herbe, voilà, si jamais ça traînasse un petit peu.
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0: On passe à ce samedi 1er août. Tout d'abord, c'est au Mazel, plus précisément au studio associatif Raw Power Records, que vous pouvez aller aux portes ouvertes. Donc ce samedi 1er août, ça démarre dès 15h. Avec des musiciens, des compositeurs et des passionnés qui sont invités à se retrouver le temps d'une journée pour partager leur art, échanger des idées et proposer des performances musicales. Donc vous pouvez participer à des jam sessions dès 15h. Et puis le soir, il y aura trois concerts plus carrés, on va dire, en tout cas organisés. Vous pourrez découvrir Lila à 19h, une jeune chanteuse compositrice qui sera accompagnée de Jules R, lui arrangeur et multi-instrumentiste. À 20h, vous entendrez Le Souffle, un son brut au service d'une plume acérée, quelque part entre Bachung et les Pixies. Et à 21h, là, on passe en grand format, puisqu'ils sont 9 dans ce groupe, c'est Chakana qui sera sur place. 9 personnes avec comme point commun la passion pour la musique d'Amérique latine. Pour finir donc en beauté cette soirée d'orchestre ensoleillé, ça se passe au studio Raw Power, c'est sur la commune, c'est au Mazel, donc sur la commune de Valrogue, Val d'Aigual. Ça sera l'occasion pour vous aussi de visiter ce petit studio d'enregistrement associatif et tout à fait abordable. Le samedi 1er août, vous pouvez aussi aller au Moufette, le café associatif de Saint-Bosile de Putois, pour écouter à 20h30 la conférence vinylistique de DJ Bao Bassa, qui en avait déjà fait une sur la funk. Et là, il va nous raconter, nous faire écouter des sons plutôt justement d'Amérique latine avec Vamos Tropicolombia, c'est le nom de sa conférence, qui met en lumière donc comment à partir des années 60, la Caraïbe colombienne va devenir le plus grand laboratoire de musique tropicale. En même temps, il prendra aussi soin d'aborder des côtés obscurs de cette scène, machisme, racisme et exploitation des artistes. Un bon moment donc à passer ce samedi 1er août dès 20h30. Ce week-end, c'est-à-dire le samedi et le dimanche, il y a un festival qui se tient à l'Aigual. Ça s'appelle l'Estival de l'Aigual, les 1er et 2 août, organisé donc par le climatographe, l'Observatoire du Mont-Aigual. Un festival pluridisciplinaire autour de la science, de la culture et du terroir. Un événement donc à ne pas rater, avec aussi des propositions culturelles, des animations, ateliers, conférences, rencontres, expos, visites commentées. Je ne vous fais pas le détail, vous trouverez tout ça sur Internet, mais il y en a toute la journée et la soirée. Notamment, on pourra observer les étoiles de nuit et l'observation du soleil, sans oublier un marché de terroir et d'artisanat. Bref, de quoi faire vraiment s'occuper les deux journées du samedi et dimanche avec un peu de fraîcheur là-haut. Et en plus, il y a aussi des concerts, donc on fait un petit focus dessus, savoir que c'est une programmation musicale 100% locale. Le samedi à 21h, ça sera le duo Cadencia, puis à 22h, l'éco-concert de Tangara Trio. Et pour le dimanche, à 20h30, ça sera Am des Louves, un projet qui est, je crois, piloté par Emmanuel G, dont on a parlé un peu plus tôt. Et à 21h30, Mauge, qui, lui, vous propose une balade autour, avec son instrument, le oud, autour donc des musiques plutôt arabo-andalouses. Voilà, tout ça, c'est l'Estival de l'Aigual. Toutes les infos sont sur le site des Comcom, des offices du tourisme. Vous ne pourrez pas le rater. Un autre festival qu'il ne faut pas rater, c'est celui de Saint-Hippolyte-du-Fort, le Jazz Festival 2026, qui est, on le rappelle aussi, gratuit, puisqu'il est co-organisé et financé avec la mairie et notamment le département du Gard. Donc c'est les 31 juillet et 1er août. Vous avez pour le 31 juillet dans la cour du Fort Jalat, d'ailleurs les deux soirées se passent dans la cour du Fort Jalat, vous avez les Happy Six Warmers, qui joueront d'ailleurs dès 11h, puisque c'est le marché, mais après ils se produiront à 19h, c'est du swing New Orleans. À 20h30, Nicolas Gardel Quartet, pour plutôt du jazz afro-caribéen. Et à 22h, Cat and the Mint, on part sur plutôt du rhythm and blues, donc pas loin du rock'n'roll. Ça, c'est pour le 31 juillet. Et le 1er août, donc toujours à Saint-Hippo, cours du Fort Jalat pour ce jazz festival, vous pourrez à 19h entendre le Volatero Quartetto, une musique du monde, j'imagine un peu d'argentin, mais pas que. Il y a de l'accordéon, je vois sur la photo. À 20h30, du blues, puisque c'est un tribute to Bessie Smith, donc un tribute pour la chanteuse Bessie Smith, qui vous sera offert par le Raphaël Lemonnier Sextet. Et à 22h, les Headfuls, là on part sur le côté funk du jazz. Et voilà, donc trois concerts, deux soirs et trois concerts pour cette jolie programmation gratuite à Saint-Hippolyte-du-Fort, c'est le Jazz Festival.
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0: Et voilà, et si ce dimanche 2 août, vous êtes encore en forme, ou alors que plutôt vous avez séché un petit peu sur les soirées et que du coup vous voulez faire un truc le journée, eh bien il s'en passe. Et notamment, il y a une journée de l'artisanat à la mairie de Crosse. Ça commence à 10h, ça va environ jusqu'à 17h, tout le dimanche 2 août, pour découvrir donc l'artisanat local, des bijoux, des bougies, des céramiques, des luminaires, des vanneries, des sacs, tableaux, macramé, bien-être, herboristerie. Visiblement, on ne chôme pas dans la mairie du côté de la vallée de Crosse au niveau artisanat. Il y aura à boire, à manger sur place, des boissons artisanales, des producteurs, bref, voilà, un bon petit marché sympa de village. Et de 12h à 14h, de la musique, ça sera le duo Polo Popo, des chansons françaises qui chaloupent, qui ambiancera ce marché, cette journée de l'artisanat. Sinon, à Viol-le-Fort, un petit peu dans la garrigue plus bas, direction Montpellier, mais pas si loin du tout, dans la super librairie La Bestiole, qui n'est pas qu'une librairie, vous pourrez de 11h à 17h participer à un atelier de chant populaire mexicain. C'est avec le chanteur Irepan Mejia, que vous pourrez apprendre donc des chants populaires. C'est 30 euros la journée d'inscription. Vous les faites au niveau de La Bestiole, donc de 11h à 17h. Et un atelier qui se concentrera surtout sur deux ou trois styles de chants mexicains. Je vous les donne, même si je ne les connais pas. Le son jarocho, qui vient de la région de Veracruz.

dans ce spectacle. Elle mêle sa propre écriture à celle d'autres poètes, notamment Soizic Caltex, Momet Marquet et Denis Péan, dans une partition donc, pour ce spectacle dont le tissage parle de relations et de métissage, de frottement à l'état du monde, de la respiration, des pas de côté. La parole ici n'est pas sacrée, elle est incarnée au plus près par l'actrice. La poésie ainsi adressée se déconstruit et s'édifie. Waouh ! Quel programme ! Ça sera donc à la Bestiole ce dimanche à 18h après la grosse journée de chant mexicain.

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1: Chers amis escapadiens, bonjour, Nadette à l'antenne, très heureuse de vous retrouver pour une dernière émission de l'année 2025, Hippo Country Blues. Eh bien, nous allons passer une heure ensemble, puisque mon cher Pierrot ne pourra pas venir animer l'instant country, l'instant blues et rock'n'roll, pardon, parce que, bah, écoutez, malgré le vaccin qu'il a reçu contre la grippe, eh bien, il a attrapé la grippe et pas des moines. Il est vraiment pas en forme du tout, notre Pierrot. Alors, eh bien, hein, on lui fait plein de gros bisous et puis on lui souhaite de guérir très très vite. Allez, nous allons commencer. Ben, on va le mettre à l'honneur, une très jolie chanson de Noël

venez d'entendre Dite Ferdi, cet excellent chanteur régional que vous connaissez tous dans une de ses compos, Le Vieux Pont. Et nous allons maintenant passer à John Lennon dans Happy Christmas. C'est bien de circonstance. John Lennon, qui est né le 9 octobre 1940 à Liverpool, a été assassiné le 8 décembre 1980. Il avait tout juste 40 ans. Il était auteur, compositeur, interprète, guitariste, multi-instrumentiste, écrivain, militant pacifiste. Il a été le fondateur du groupe Les Beatles, et ce groupe évidemment planétaire, dans lequel il formait avec Paul McCartney l'un des tandems d'auteurs-compositeurs les plus influents et prolifiques de l'histoire du rock. Et malheureusement, des dissensions mettent fin aux Beatles en 1970. John Lennon entame alors une carrière solo. Et avec son épouse Yoko Ono, qui était japonaise, ils deviennent des artistes engagés, parmi les plus médiatisés, aussi bien pour leur art que pour leur engagement politique, notamment contre la guerre du Vietnam. Et c'est ce qui a valu d'ailleurs à John Lennon des ennuis avec le gouvernement des États-Unis. En 1975, il se retire de toutes ses activités pour s'occuper de son fils, Sean. Puis, il reprend la musique dans les années 80. Et c'est malheureusement là qu'il va être assassiné par un monsieur un peu psychotique, Mark Chapman. Il s'est vendu plus de 72 millions de ses disques. Il incarnait le mouvement Peace and Love des années 60 et 70. On l'écoute. Happy Christmas.

Eh bien, après le formidable Eddie Mitchell, nous venons d'entendre Les Forbans, une chanson que peu connaissent d'ailleurs sur les Amérindiens, et avec interprétée par Bébert, donc le chanteur des Forbans qui, hélas, nous a quittés le 25 novembre dernier. Bébert, de son vrai nom Albert Kassabi, était né en 62 en Tunisie, et il avait donc créé ce groupe en 1978 avec les copains de sa classe, voilà, ce fameux groupe des Forbans. Et depuis, ils ont toujours tourné ensemble, chanté, sorti des CD, des singles. Voilà, c'était un groupe vraiment sympathique et très agréable à entendre. Et puis, ben voilà, on a une petite pensée pour ce Bébert qui est parti dans la lumière, un de plus. Nous allons continuer, chers amis, avec Alan Jackson dans Jingle Bell.

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1: Ah, il était tout jeune, la note Johnny, qui interprétait Fais-toi belle. Eh bien oui, nous sommes dans l'instant blues and rock and roll, mon cher Pierrot, qui est, non pas au fond de son lit, parce que ça y est, quand même, il en est sorti, mais le pauvre, il met du temps à s'en remettre. Je lui fais de gros bisous, ainsi qu'à Gabi aussi, qui était un petit peu dans son lit. Oh là là là là, tout c'est mal, là, allez, soignez-vous, que vous soyez prêts pour les fêtes de Noël, et puis tous ceux aussi qui ont des problèmes de santé, je pense à eux et je leur envoie plein de lumière et je les embrasse. On continue avec Jerry Waddell, un ami aussi, un chanteur américain qui n'est plus de ce monde non plus, mais qui était fantastique.

Vous venez d'entendre Ripov Raskolnikov, notre ami hongrois d'adoption, qui tourne sans arrêt et qui a interprété Ennemi. Et s'en suivra maintenant Daniel Blanc. Alors Daniel Blanc, qui est un chanteur aussi régional, puisqu'il est d'Arles. Daniel Blanc et son groupe Enco, ils sont vraiment super. On les entend beaucoup dans la région. Un groupe très sympathique, avec d'excellents musiciens. On écoute donc Daniel Blanc dans Terre Natale.

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Eh bien, vous venez d'entendre Joe Bonamassa. Eh bien, chers amis escapadiens, l'émission touche presque à sa fin. Alors, je vous passerai deux chanteuses de l'Est, Manu Hurtman et ensuite Véronique Gaillot, qui ont des voix extraordinaires, des chanteuses de blues fantastiques. Et j'en profite pour faire un gros bisou à tous les amis de l'Est qui sont des auditeurs fervents, qui sont des gens formidables. J'adore cette région. Allez, avec leur cigogne et surtout à Noël, c'est une vraie merveille. Je vous embrasse tous et je vous dis, donc je vous souhaite de passer de très belles fêtes de Noël. Soyez heureux, soyez bien. Et voilà, je vous embrasse très très fort. À l'année prochaine, bye bye.

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1: Bonjour Issa. Alors aujourd'hui, nous allons évoquer la périnatalité. Cette période périnatale et ses possibles perturbations est peu présente dans la littérature et encore plus en bande dessinée. Madone et Médée répare cet oubli. Le livre témoigne de ces mères qui sombrent à cause d'accouchements contrariés et d'IVG ou d'IMG, interruption médicale de grossesse, de plus en plus difficile à obtenir, ou de dépression postpartum. C'est avec deux autrices que nous découvrirons ce roman graphique. D'abord avec Laure Westerlund, pédopsychiatre et co-scénariste, et puis Morane Marzars, dessinatrice. Tout ça, c'est à partir de 14h10. À tout de suite. Écriture dessinée.

Bonjour à toutes et à tous. Vous l'avez entendu, Issa est en technique. Et ce thème, donc ce roman graphique, m'a donné m'aider, résonne d'autant mieux que sur le territoire donc de la clinique de Gange, vaste territoire qui comprend 4 communautés de communes, eh bien la fermeture de la maternité cause énormément de soucis, de contrariétés. J'emploie le mot fermeture parce que la suspension qui était normalement le terme utilisé par l'ARS et Cap Santé, eh bien ne convient pas à la situation. Même si on va avoir une nouvelle clinique, mais il reste beaucoup de choses en suspens. Alors, une info, je ne vais pas appeler ça une brève parce qu'à force, ça n'en est plus beaucoup. Donc, une information qui fait suite à toutes celles que j'ai pu passer par rapport au Festival d'Angoulême. Vous avez peut-être entendu parler qu'il y aurait un off à Angoulême. Alors, le off en question s'appelle le Grand Off d'Angoulême, et c'est d'ailleurs un site internet qui vous permettra d'avoir toutes les informations concernant cette proposition qui émane à la fois des auteurs de différentes structures, des éditeurs indépendants. On n'a pas les grosses structures éditoriales qui permettent au festival habituel de se tenir. Et donc là, on a beaucoup de petites structures. Il y en a un très grand nombre qui vont proposer différentes expositions, rencontres avec des auteurs, débats. Et c'est vraiment un programme très complet. Alors en fait, il y a une résonance particulière avec le festival lui-même, puisque au début du festival, dans les 10 premières années, toute la partie fanzine était un peu laissée pour compte et avait du mal à trouver un espace de visibilité sur la manifestation. Et donc, les petite structure éditoriale. Alors il y avait aussi donc les fanzines qui font partie de cela, qui ont réussi à avoir un espace spécifique et qui petit à petit a pris de l'ampleur jusqu'à devenir un coin de la manifestation. Et un auteur comme Willem, systématiquement, dans Libération, où il avait une chronique régulière sur tout ce qui concernait l'édition de dessins, faisait systématiquement un tour, même plus que ça, une exploration de toutes les structures qui étaient présentes sur le salon. Et on avait, dans ses articles, une présentation de ce qui pouvait émerger et de ce qui était à retenir de ces différentes propositions. Donc il y a une filiation historique avec le festival lui-même, et il y a notamment de la part des organisateurs une charte qui a été adoptée, et ça c'est important parce que ça a permis de fédérer les différents organisateurs. Il y a notamment pas de hiérarchie dans la notoriété. Si tel auteur a effectivement une reconnaissance déjà appuyée et forte, il n'a pas de droit supplémentaire sur celui qui émerge et qui pourra être un des grands talents de demain. Donc cette charte a permis de vraiment à ce que la mayonnaise se fasse, a permis à un programme d'être défini avec précision. Alors quand on est sur le site internet, c'est la seule réserve que j'ai, c'est, bon, je n'ai pas encore vu la manifestation, mais lorsqu'on est sur le site, on a un programme jour par jour, et qui devient absolument délirant, parce qu'il y a tellement d'expositions, et comme on a des expos qui sont ouvertes sur 4 jours, il suffisait de mettre du 29 janvier au 1er février, et on économisait un certain nombre d'espaces sur les pages, et c'était plus condensé, beaucoup plus facile à appréhender. C'est juste un détail, mais surtout que ça peut se corriger assez facilement.
Donc en tout cas, cette organisation du Grand Off, qui s'appuie sur les auteurs et les autrices, les petites structures éditoriales, les fanzines qui font vivre la bande dessinée en totalité, qui après, et ça il faut pas l'oublier, il y a aussi des maisons d'édition qui permettent à des auteurs de pouvoir vivre de leur création, parce que il y a effectivement une structure éditoriale un peu plus importante. Mais il n'empêche que ce Off avait besoin d'exister. Il y a une école d'art à Angoulême, il y a donc une présence dans les partenaires des écoles d'art, il y a aussi le FRAC Poitou-Charentes qui est là, et donc ça montre bien que tout le vivier qu'il y a sur cette partie des Charentes, cette ville des Charentes, eh bien montre une très forte dynamique. Ah, je ne sais pas si je vais pouvoir y aller, mais en tout cas, je pense qu'il y aura beaucoup d'auteurs. Et il y a aussi un point très important, c'est la gratuité. Un des problèmes du salon a quand même été que l'augmentation du tarif d'entrée proposé par 9e Art Plus a créé, a démarré et a activé le scandale, qui avait aussi d'autres raisons, mais ça a été un peu la goutte d'eau qui a fait déborder le vase. Et ben là, c'est gratuit. Alors, c'est pendant les dates du festival, du 29 janvier donc au 1er février, et une chose est sûre, c'est que pour l'édition 2027, si tout s'est bien passé à la fin du mois de janvier, eh bien, la société qui va reprendre l'édition du salon, il va falloir qu'elle tienne compte de ses forces vives et de la charte qui a été définie par l'ensemble des acteurs de ce Grand Off. Musique.

0: Madone et Médée associent dans ce regard sur la maternité contemporaine la figure des mères à celle de femmes allant jusqu'à l'infanticide. Nous découvrons ces mères en souffrance au quotidien, en dépression postpartum ou en burn-out parental. Lors des consultations d'Elsa, pédopsychiatre, qui les reçoit dans un service de périnatalité d'un hôpital public, Laure Wächterland écrit une fiction à partir des rencontres avec ces femmes lors de leur suivi. Un récit choral bouleversant sur la natalité malmenée par les disjonctions, les dysfonctionnements de la société et les désengagements de l'État. Nous sommes avec Laure Wächterland pour discuter sur son récit. Laure Wächterland, bonjour.
1: Bonjour Bruno.
0: Comment c'est lancé, c'est mis en place, cette écriture dessinée où vous présentez votre service de pédopsychiatrie qui accompagne différentes situations périnatales? Pourquoi avoir choisi la bande dessinée?
1: Alors, cette idée, elle a émergé en fait d'une discussion avec notre éditrice, donc Madame Marie-Agnès Leroux, où ça venait à une période où elle-même était maman depuis un petit moment, et moi je venais d'être maman, et elle savait que je travaillais en pédopsychiatrie, en périnatalité plus spécifiquement, et on a discuté de toutes les injonctions qui pesait en fait autour des femmes en général et surtout dans cette période du devenir mère. Et elle m'a demandé, moi, si j'y étais confrontée, comment j'y étais confrontée à l'hôpital et si on pourrait en faire un récit. Et l'idée de la bande dessinée est venue assez rapidement. Moi, c'est mon premier scénario. Je n'avais jamais écrit. Et j'avais très envie, en fait, de ne pas faire un projet solitaire, mais à la fois de co-écrire et aussi de partager ce scénario avec une autre médiation qui serait le dessin. Et donc, ça s'est inscrit comme ça.
0: Il y a une dimension autobiographique forte, puisqu'on vous voit au travail, avec la rencontre avec des femmes et des couples aussi. Il y a un choix de plusieurs cas, de plusieurs situations. Alors, comment s'est fait ce choix, Laure Wächterland?
1: On voulait justement partir sur un récit plutôt choral. Bon, déjà, même si c'est autobiographique sur la partie formelle, c'est-à-dire ce qu'est l'hôpital, les situations restent évidemment de la fiction. C'est un récit, ça ne correspond pas à des patientes, évidemment, en particulier. Et moi, ce dont j'avais envie aussi, en partageant avec Morane et Mathilde, ma co-scénariste, c'était qu'il y ait un large éventail de femmes qui puissent peut-être se reconnaître, s'identifier à travers ce récit choral, parce que d'expérience, la maternité est peu explorée en littérature, au cinéma ou dans les arts en général, plus en peinture, mais les femmes manquent, je trouve, de récits sur lesquels pouvoir s'appuyer, pouvoir adosser leur imaginaire, leurs angoisses, leurs propres récits, et peut-être de pouvoir avoir cette puissance identificatoire d'un récit et de l'image, ça nous est vite venu de balayer un éventail de femmes et des situations qu'elles traversent, puisque

0: ces personnes aujourd'hui dans notre société? Est-ce qu'il y a une dégradation due à la gestion de la santé aujourd'hui? Il y a une petite note enfin qui est assez parlante là-dessus. Comment ressentez-vous dans votre quotidien cette situation des femmes aujourd'hui face, je dis face, mais à l'accouchement et à toutes ces situations de grossesse un peu difficiles et de postpartum parfois très, très violent?
1: Bon, c'est vrai que bon, actuellement, je crois qu'on voit à quel point l'hôpital public est en déliquescence. Et même si la santé mentale, même si je n'aime pas trop ce terme, est toujours promue, grande cause nationale, ça reste très déclaratif. Et dans les faits, ça ne se traduit pas par des moyens concrets, comme des ouvertures de lits, des soignants, des effectifs un peu plus nombreux, qui serait quand même vraiment important pour prendre en charge que ce soit les enfants, les parents, et de pouvoir les accompagner dans cette période périnatale qui peut être chamboulée. Donc il y a un vrai problème de ce côté-là. Et de toute manière, la pédopsychiatrie a toujours été le parent un peu pauvre de la médecine. Donc là, en situation de crise, on est les premiers impactés et touchés. Même si aujourd'hui on reconnaît que la santé mentale périnatale doit être dotée de moyens, il y a des efforts qui sont vraiment faits, mais cela reste insuffisant. Donc oui, les femmes sont laissées un peu seules, et on le voit aussi à travers les différentes politiques de fermeture. Des maternités comme la maternité de Ganges, là il y a aussi à Thenon, il était question de fermer quand même le service pour les interventions volontaires de grossesse, les IVG. Donc Thenon, pour rappeler, c'est un hôpital dans le nord-est de Paris qui draine quand même une population qui n'a peut-être pas les moyens de pouvoir aller en libéral. Donc on sait tout ce que ça implique en termes de retard d'accès aux soins et des situations désastreuses, qui peut être par exemple celle illustrée par Océane dans le récit.
0: Alors, Laure Westland, vous avez choisi de rester vraiment au niveau intime et de ne pas faire rentrer dans le récit ces préoccupations plus politiques. Comment s'est passée la relation avec les patients pour que ça devienne un récit? Est-ce que vous les avez prévenus? Est-ce elles ont eu ou ils, puisqu'il y a des moments aussi les pères, ce qui est devenu leur récit dans la bande dessinée? Comment c'est que ça travaille avec eux?
1: Là encore, chaque situation relève vraiment de la fiction, c'est-à-dire il n'y a pas évidemment des interruptions de grossesse, des deuils, des interruptions médicales de grossesse, tout ça sont des situations rencontrées par beaucoup de femmes, mais chaque situation que je décris est inventée, elle ne correspond pas à une ou plusieurs patientes, ça, elle relève de la fiction. Évidemment, le dispositif médical ou la situation clinique médicale, ça, elle se rencontre dans le quotidien, mais leur histoire relève de la fiction.
0: Par rapport au dialogue, comment avez-vous travaillé les dialogues pour qu'ils sonnent justes? Parce qu'ils sonnent étonnamment justes. Je pense à Océane, par exemple, on a parlé de l'interruption médicale de grossesse. Il y a une colère qui est
1: bien présente.
0: Qui est très présente. Alors, là où... Comment travaillez-vous les dialogues pour que ça sonne, j'imagine, comme en consultation avec ces femmes?
1: Ça, peut-être que ça... Je l'ai écrit vraiment avec ce que moi je peux dire, ou évidemment c'est un peu retravaillé, mais ça c'est très inspiré de mon quotidien, des tonalités que je perçois, des phrases que peuvent sortir certaines patientes, et donc ça marque en tout cas en effet certaines consultations qui par leur tonalité ou leur propos laissent des traces. Donc,

0: m'en suis inspirée. Et après, ça a été aussi retravaillé avec Mathilde Ramadier qui pouvait orienter ou donner aussi, bien sûr, son regard plus affûté sur la structure des dialogues.
1: Il y a vraiment un propos qui est très bienveillant, très juste, constamment.
0: En fait, quand j'écrivais, je m'imaginais en consultation et parfois je les dictais en fait et après je les réécrivais et je les relisais à voix haute pour voir si ça sonnait vraiment comme en consultation. Donc oui, j'ai écrit en parlant quasiment. J'ai écrit en parlant.
1: Et avec Morane, il y a eu un lien particulier par rapport à cette relation texte-dessin, dialogue-dessin.
0: Oui. Alors avec Morane, c'était assez fabuleux parce qu'on s'est pas rencontrés beaucoup de fois et on s'est rencontrés surtout en visio et j'avais l'impression qu'elle avait complètement saisi et qu'elle avait comme si elle était déjà venue avec moi en consultation et elle a vraiment su palper ce qui est un peu de l'indicible et du langage non verbal. C'est pour moi vraiment assez magique. Je sais pas comment elle a réussi, mais elle est incroyable. Son travail est incroyable. Moi, je suis émerveillée quand je regarde ses dessins. Je peux lire la BD juste en regardant ses dessins. C'est assez époustouflant.
1: Laure Wesson, qu'est-ce que peut faire ce livre? Comment il peut agir?
0: Oula, c'est lui demander beaucoup. L'aider, ça pourra peut-être l'aider en se disant qu'elle n'est pas seule déjà, que beaucoup de femmes ont pu traverser ce qu'elles traversent, parce que ce que beaucoup de femmes pensent quand je les reçois en consultation, c'est qu'elles sont folles ou qu'elles ne devraient pas penser comme ceci ou agir comme cela, et qu'elles sont peut-être les seules à traverser ce qu'elles vivent. Et quand je leur dis bien sûr que non, déjà ça les apaise. Donc peut-être de voir que plein de femmes sont traversées par ces lignes de faille en période périnatale, ça peut déjà les apaiser. Peut-être aussi leur donner non pas des solutions, mais de se dire qu'il y a des professionnels qui peuvent les aider si jamais ça vacille de trop, qu'il y a des professionnels qui peuvent les écouter et les aider. Mais déjà, si c'est un support d'identification, ce sera très bien.
1: Merci beaucoup. Merci. 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

0: pour la mise en image de Madone et Médée, de l'ambiance des consultations d'Elsa, Morane Mazar s'appuie sur la sensibilité de son trait au plus près des hommes et des femmes marqués par ses complications périnatales, mais aussi des équipes soignantes. Cette bienveillance des paroles se retrouve dans l'attention au regard. Les couleurs affirment pleinement leur dimension narrative en associant une palette restreinte spécifique pour tous les pour toutes les différentes situations vécues. Nous sommes aux côtés de ces femmes et de ces hommes, d'Elsa, la pédopsychiatre, lors de ses accompagnements en consultation. Nous sommes avec Morane Mazar, qui nous invite au cœur de sa mise en image. Bonjour Morane Mazar.
1: Bonjour.
0: Alors, vous êtes-vous approprié ce récit de Laure Wenchland et de Mathilde Ramadier?
1: La mise en relation entre nous trois a été faite par l'éditrice Marie-Agnès Leroux. Donc c'est grâce à elle que les liens se sont tissés. Et moi, j'ai immédiatement connecté avec ce récit, même si j'ai pas d'enfant. Mais parce que justement, cette question d'avoir des enfants ou pas, elle est aussi le fait de toutes les injonctions à la maternité pèsent beaucoup sur ce choix. Et donc moi, c'est aussi quelque chose que je vivais même sans avoir d'enfant. Donc je trouvais que le sujet était très intéressant et que l'importance de cette bienveillance et de montrer cette pluralité de parcours à tout le monde.
0: Alors, vous avez assuré la mise en image, on a entendu Laure Wenchland tout à l'heure. Il y a des situations très différentes, c'est un récit choral, avec pour chaque situation une évolution des sentiments, des émotions, des situations aussi. Comment avez-vous visualisé ces situations pour vous engager dans le dessin?
1: J'ai essayé de... Alors le fait de travailler avec des palettes différentes pour chaque personnage, c'était important pour moi, pour soutenir la lecture, parce que je sais, c'était dès le début l'idée qu'il y ait énormément de personnages. Peu importe mes capacités en termes de dessin, il fallait quand même que ça soit clair, qu'on passe d'une situation à une autre, d'un personnage à un autre, et en ça, la lecture était très soutenue par la couleur. Comme ça, même si, par exemple, il y a deux personnages bruns, on n'hésite pas entre les deux, on ne se dit pas « Ah, est-ce que c'est elle? Est-ce que c'est elle ?» Non, on sait que c'est telle ou telle personne. Donc il y avait vraiment quelque chose à ce niveau-là, de permettre de différencier les situations, les personnages, etc., et de faciliter la lecture. Et après, chaque couleur choisie en fonction du personnage a quand même une dimension assez symbolique par rapport à sa situation. Par exemple, Samira qui plante un citronnier, il y aura le jaune du citron dans sa palette. Par exemple, pour la supérieure hiérarchique de notre héroïne, la couleur dominante, c'est le rouge, parce que c'est une couleur vive, une couleur de pouvoir aussi, etc., etc. Donc il y avait un équilibre à trouver entre quelque chose de purement symbolique et quelque chose de plus graphique, et comment aussi choisir des palettes qui contrastent bien les unes avec les autres, encore une fois pour clarifier la lecture.
0: Alors, Morane Mazar, donc j'imagine une première rencontre avec Laure et Mathilde. Comment votre dessin a nourri cette rencontre et comment s'est échafaudé ce travail à trois?
1: Alors, vu qu'on habite toutes les trois dans des villes différentes, ça a été très dur de se rencontrer en vrai au début. C'est venu progressivement. Au début, les échanges ont surtout été par mail et par visio. Mais je dirais que ce qui a le plus parlé, donc c'est entre nous trois, c'est au début, c'est les mots. Moi, je pense que j'ai appris à rencontrer Laure et Mathilde via leur écriture, en fait, essentiellement. Et en fait, il y a quelque chose qui a cliqué assez vite, je dirais. Et à chaque fois, ça fonctionne par aller-retour, ce genre de processus d'écriture et de dessin. J'envoie quelque chose, on me dit oui, non, ça, il faudrait changer, etc. Et là, en fait, ça a été, je crois qu'on s'est comprise assez vite parce que les allers-retours étaient assez fins, en fait. Il n'y en a pas eu tant que ça. Donc je pense que le contact est vraiment bien passé. Je crois qu'on a vraiment compris les intentions les unes des autres assez spontanément, ce qui est vraiment une chance dans ce type de travail.
0: Morane Mazars, comment travaillez-vous, notamment par rapport à l'ensemble du récit, qui est quand même un récit d'ampleur. Est-ce que vous avez un storyboard? Est-ce que vous dessinez à partir de la suite dialoguée que vous avez? Comment se passe le travail?
1: Alors, je reçois un scénario, et là, le scénario était très ouvert en termes de j'avais pas d'indication quant aux images, quoi, ou alors très peu, plutôt comme des didascalies en fait, mais pas vraiment d'intention visuelle de la part des autrices qui m'ont fait confiance. Donc à partir de là, moi effectivement je fais un storyboard et après que j'envoie soit au fur et à mesure, soit tout d'un coup, ça dépend, que j'envoie aux scénaristes, à l'éditrice, qui font leur retour, et après on passe au planche finale. Et là, c'est la première fois que je travaillais sur iPad, parce que j'avais envie de travailler plus le trait plus en détail, d'aller plus justement dans l'intimité des personnages, avec des gros plans, une attention particulière à la gestuelle et au visage. Et donc voilà, c'est la grosse différence avec ce livre par rapport à mes livres précédents, c'est l'utilisation de l'iPad. Mais sinon, le processus est le même, même quand je travaille seule, c'est d'abord le scénario, ensuite le storyboard, ensuite les planches finales. Assez classique en somme.
0: Comment se passe le dessin des regards à Morane Mazars? Parce que alors, il y a un vrai défi à relever, là, vu les situations et les évolutions des différentes situations des femmes et des couples.
1: Le dessin des regards, ben justement, j'essaie de réfléchir à déjà, je pense qu'il y a quelque chose, un aspect un peu empirique entre guillemets, dont j'ai pris conscience durant une table ronde avec les scénaristes. Moi j'ai déjà fait et je fais toujours de la psychanalyse, et donc vu que là on est dans le bureau, enfin d'une pédopsychiatre, je me suis demandé, j'ai essayé de convoquer, enfin c'est les souvenirs sensoriel que j'ai moi quand je suis face à ma psy. Comment est-ce que j'exprime, parce qu'on est assis quand même ou allongé parfois, mais enfin, moi je suis plutôt assise. Qu'est-ce que le psy va chercher en fait dans notre attitude pour comprendre les émotions qui nous traversent, comment elles s'expriment, ces émotions, dans un contexte où on n'est pas non plus censé gigoter dans tous les sens. Enfin, et donc j'ai réfléchi beaucoup à ça, justement à ces micro à cette micro gestuelle qui exprime tellement de choses, de la contraction des doigts, le regard qui fuit ou pas, le fait de se voûter, enfin voilà, toutes ces petites choses dont à travers le corps s'exprime, même quand on est censé être assis de façon relativement polie dans le bureau d'un professionnel.
0: Et les Noirs, Morane Mazars, parce qu'il y a aussi un mouvement, donc on a parlé de la palette restreinte associée à chaque situation, mais il y a un mouvement en tout cas des Noirs ou des couleurs sombres dans chacune des situations et des espaces blancs qui restent dans la case. Qu'est-ce qu'ils vous permettent d'exprimer?
1: Alors justement, j'ai utilisé peu de noir dans cette BD. Pour le coup, j'ai essayé de faire des noirs colorés. Donc, il me semble qu'il y a deux situations, deux palettes où on a du noir ou presque. C'est quelque chose que je dis assez souvent en BD. Bah, une BD, c'est jamais une case toute seule. C'est même pas une planche toute seule, c'est l'ensemble des planches mises côte à côte. Du coup, c'est plutôt comme ça que je réfléchis au noir et au blanc, donc au plein et au vide. Il faut qu'il y ait une harmonie au sein de la page, mais aussi par rapport à la page qui est à côté. Donc, c'est souvent comme ça que je réfléchis cette utilisation des pleins et des vides. C'est comment, si là, je vais mettre beaucoup de noir dans cette case, alors la case d'après, peut-être qu'il faudrait qu'il y ait une respiration. Je crois que respiration, c'est un terme qui marche bien avec la BD, vu que c'est quand même un travail de longue haleine, pour filer la métaphore. Et voilà, il faut faire attention au rythme et à justement bien mesurer ce rythme d'une case à l'autre, d'une page à l'autre, d'un chapitre à l'autre. Donc je dirais voilà, que les noirs et les blancs sont vraiment pensés ensemble, quoi.
0: Quelle dessinatrice êtes-vous, Morane Mazars? Comment ça se passe sur votre table à dessin? Vous êtes très posée? Vous avez au contraire de la retenue, une énergie, et vous mettez en couleur? Comment ça se passe?
1: J'essaye là depuis quelques années, mais assez, enfin pas trop non plus, d'essayer de comprendre comment je travaille pour me garantir des meilleures conditions de travail à l'avenir. Et force est de constater que j'ai beaucoup de mal à me mettre au travail, mais qu'une fois que j'y suis, je me mets dans des vrais tunnels de travail où je fais beaucoup d'heures à la suite ou de journées ou de semaines. Là, pour des raisons de timing, Madone Zemedé a dû être... j'ai dû dessiner très vite et quasiment pas prendre de week-end pendant plusieurs mois. Mais je crois que c'est quand même une façon de travailler récurrente pour moi. C'est toujours... c'est pas l'angoisse de la page blanche, mais il y a toujours cette difficulté à rentrer dans un projet, et une fois que j'y suis très fort, et quand j'en ressors, je me sens toujours un peu perdue, quoi. Mais je me sens perdue parce que je quitte la réalité dans laquelle j'étais fermement ancrée pendant des semaines. Et après, je sais pas comment je suis sur ma table à dessin. Vu que c'est la première fois que je travaillais à l'iPad, c'est une position de dessin qui est tout à fait différente. Et en général, j'gigotais dans tous les sens et je changeais régulièrement de lieu de travail. J'ai beaucoup dessiné dans mon lit, ce qui fait que j'ai dû aller voir une masseuse à la fin de ce livre parce que je me suis vraiment fait mal, quoi. Donc il y a un problème de posture. Si je dessine à la main, en général, mon plan de travail est vraiment complètement plein et saturé d'encre et de tout, plein de choses, jusqu'à ce que je finisse le travail, quoi. C'est vraiment cette logique de tunnel, quoi.
0: Il y a une question sur à la fois le cadrage, et puis un des compléments qui est souvent peu évoqué, c'est le lettrage. Là, il y a un lettrage qui permet d'avoir un texte suffisamment présent et conséquent dans les cases où il y en a. Et puis, il y a un lettrage qui fait que l'occupation de ces dialogues est souvent assez restreinte et permet une très grande lisibilité, une fluidité et une lecture facile. Et puis pour le cadrage, il y a un récit qui reste à hauteur d'yeux. On n'a pas les plongées, les contre-plongées. Alors, sur ces deux points, pourquoi ces choix, Morane Mazars?
1: Pour le lettrage, c'est que j'ai mon écriture à moi, elle n'est pas très régulière et pas forcément extrêmement lisible. Donc j'ai créé une typo à partir de mon écriture pour garantir la lisibilité et faire en sorte qu'elle ait quand même ce côté un peu manuel, mais voilà, tout en les restant lisible. C'est quelque chose sur lequel je travaille encore actuellement, de comment créer des typos qui restent spontanés et qui restent manuels, mais qui soient moi, quoi, mais qui soient pas, qui soient quand même lisibles. Et après, pour les cadrages à hauteur d'œil, quoi, à hauteur d'homme, comme on dit, bah, c'est comme je disais tout à l'heure, on est dans des situations intimistes. On est dans le cabinet d'une pédopsychiatre, face à face, en fait, avec des gens qui souffrent. Et donc, je dirais que le fait de rester avec cette échelle de, enfin, avec des échelles de plans assez proches et avec des cadrages d'égal à égal, bon, bah, déjà, ça, c'est assez parlant. Mais à hauteur de regard, on va dire, ça fait que ça laisse la part belle effectivement à ce dialogue, parce que la mise en scène des personnes et des dessins, elle n'est pas du tout spectaculaire. Elle est assez même quotidienne, parce que c'est l'expérience quotidienne d'une pédopsychiatre. Et donc ça laisse toute leur place au récit de ces femmes. Y a rien qui vient déconcentrer de leur récit, mais le dessin et la mise en scène et ces cadrages, ils sont là pour soutenir l'intensité émotionnelle de ce qu'elles disent. Mais voilà, c'est vraiment ce fait de laisser la place à la parole.
0: Morane Mazars, qu'est-ce que va permettre ce livre pour votre création future? Est-ce qu'il ouvre l'horizon plus particulièrement?
1: Qu'est-ce qu'il ouvre pour moi? On va voir, hein, c'est on va voir dans quelle direction ça va aller à partir de maintenant. Après, je pense que les questions féministes ont toujours été au cœur de mon travail, mais là, je pense que c'est la première fois qu'elles sont abordées de façon aussi frontale, parce que mon livre précédent que j'ai écrit et édité, Là où dorment les géants, c'est aussi un livre très féministe, mais dans un univers plus fantastique. Plus c'est un univers de contes, donc je dirais que on est moins dans, enfin, les questions de féminisme, elles sont plus imagées, plus métaphoriques, alors que là on est dans le vif du sujet. Et le livre sur lequel je suis en train de travailler actuellement, qui devrait sortir cette année 2026, donc aborde aussi des questions féministes très réelles, concrètes et de façon frontale. Donc peut-être que voilà, j'y vais aller dans cette direction pendant un moment, mais après, il y a des choses qui me tiennent plus à cœur que d'autres dans la vie, mais c'est important pour moi de me renouveler aussi bien en termes de dessin, aussi bien qu'en termes de récit. Parce que je veux pas d'une carrière qui reste coincée dans une boucle ou les leitmotivs, c'est toujours intéressant, mais il faut que le mouvement général il aille de l'avant et qu'il ne tourne pas en rond, quoi.
0: Merci beaucoup, Morane Mazars. Je vais rappeler les caractéristiques du livre, donc écrit par Mathilde Ramadier et par Laure Wechtelant, et mis en image, lettré par vous-même. Donc, c'est publié par les éditions Futuropolis. Les 128 pages de ce livre sont au prix de 21 €, et il a été imprimé en France. Je vais rappeler deux titres qui sont importants et en lien avec Madone et Médée. Il y en a un qui est sorti il y a pas mal d'années, qui était une des premières bandes dessinées sur l'infanticide, qui s'appelle Crash Text, de Grégory Ponchard et Phyllis Guarzoni. Et puis aujourd'hui, sur France Culture, il y avait la présentation de Mexico Médée, de Dalia de la Cerda, aux éditions du Sous-Sol, qui traite aussi de ces situations. Très bonne continuation, Morane Mazars. Merci d'avoir répondu à ces questions. Au revoir.
1: Au revoir. Merci à vous et très bonne journée. Merci pour ces questions. Au revoir.

Je voudrais terminer cette émission avec un livre qui est sorti il y a quelque temps, c'était en 2025, et qui faisait suite à un premier tome qui avait extrêmement bien marché. C'est le deuxième tome de « Moi, ce que j'aime, c'est les monstres » d'Émile Ferris. Et je tenais absolument à vous le présenter. J'attendais peut-être la possibilité d'un entretien avec l'autrice américaine. C'est un peu compliqué, donc je préfère présenter le livre. Et puis si jamais l'entretien est possible, je n'hésiterai pas. Alors, moi, ce que j'aime, c'est les monstres. C'est un journal. Comme beaucoup ont écrit des journaux du quotidien, il y a même une association en France, la PAS, l'association sur l'autobiographie et le patrimoine autobiographique. Donc c'est vraiment une écriture tout à fait particulière. Et pour marquer cette écriture, Émile Ferris a choisi de conserver le cahier de départ, le cahier sur lequel elle peut écrire. Alors, on a donc imprimé ces cahiers avec ce trait rouge pour la marge, les traits bleus pour faire les lignes, et on est vraiment dans un journal. C'est une précision essentiel parce que est associé à ce choix de la forme du journal quotidien celui d'une extrême précision, d'une absolue précision du trait, du dessin. Donc finalement, Émile Ferris, avec ses deux points, montre que ce journal-là a vraiment une valeur, elle affirme. Il n'y a finalement pas de doute dans ces représentations, dans ce qui est écrit, dans ce qui est compilé dans ce journal. Elle va dire d'ailleurs à un moment, en parlant à une personne qu'elle vient de rencontrer à Chalais, « Juste pour que tu saches, je me dessine comme je suis vraiment et pas comme les autres me voient. » Et sur la couverture de ce deuxième tome, on a le personnage principal de ce journal qui est le pendant d'Émile Ferris, l'autrice. C'est donc Karen Reyes qui est représentée et qui se représente en vampire. Elle a une tête un peu monstrueuse et c'est comme cela que Émile Ferris se voit. À chaque fois qu'on va avancer dans la lecture de ce deuxième tome, c'était déjà le cas dans la première, il va y avoir un mouvement d'écriture qui n'est pas soumis à celui du récit habituel de bande dessinée, avec ses perturbations narratives et avec des attendus. Et donc, Émile Ferris balaye tout ça, se centre sur cette représentation du monde qui passe par son regard, qui est empreint d'un plaisir à imaginer les monstres, à les voir, et qui, déjà dans le premier tome, et ça se poursuit et s'amplifie dans ce tome 2, cette présence d'une monstruosité chez les humains, avec un peu d'appréhension, de frayeur à imaginer cette monstruosité qui peut être en chacun de nous. On a donc une représentation du monstre imaginaire, comme il peut y en avoir dans beaucoup de littérature, et la bande dessinée a permis à des auteurs d'être très féconds là-dessus. On a des représentations de monstres assez spectaculaires, et tout au long de son récit, Émile Ferris cherche à et va créer des couvertures, des fausses couvertures qu'elle dessine, et on est dans ce plaisir de cette littérature horrifique. Et puis il y a la monstruosité des humains, et il y a un personnage, le personnage
personnage d'Anka, qui était une voisine et qui est décédée, qui a été tuée, qui n'est pas vraiment une trame narrative, mais qui est convoquée. Cette trame est convoquée à certains moments, mais l'apport du journal reste constant. Et donc, on a cette chaîne narrative plutôt avec le meurtre d'Anka qui va avancer. C'est un personnage important parce qu'elle a été victime de la barbarie nazie et Karen va écouter les cassettes des témoignages de cette femme sur ce qu'elle a vécu. Et donc, il va y avoir pour Émile Ferris la représentation de cette monstruosité, de cette barbarie. Et c'est la très grande force, l'autre très grande force de ce tome 2, qui était déjà approché et abordé dans le tome 1, c'est qu'il n'y a pas seulement une extrême précision du dessin. Il y a un mouvement même dans la réalisation graphique qui va dépendre des situations. À chaque fois que l'autrice affirme, eh bien, son regard sur les choses, le dessin est vraiment d'une très grande précision. Tous les dessins d'Anka sont vraiment d'une qualité graphique, d'un réalisme, mais qui a une puissance inhabituelle. Et puis à chaque fois qu'il y a des doutes sur la retranscription, sur la représentation, sur la mémoire, avec les défauts qu'on peut y avoir sur la mémoire, ou lorsque c'est des témoignages de personnes qui ont vécu des situations que l'autrice n'a pas vécues, le trait va être moins précis, va être plus lâché. Il y a même une scène où on est dans un témoignage et le trait va être d'une grande simplicité. Il est à l'énergie, avec ce travail sur le noir et qui est dû à un travail de stylo-bille qui permet ce travail très fin, avec un trait très fin, et sur ces noirs, eh bien, on imagine Émile Ferris en train de tracer par un ensemble de petits traits ces traits de contour. Et c'est particulièrement important sur cette page qui est beaucoup plus blanche. Émile Ferris est une autrice assez incroyable. Elle a eu une vie atypique. À 40 ans, elle est piquée par un moustique, elle tombe dans le coma, elle se réveille, elle a quasiment une impossibilité de se servir de ses mains. Impossible pour elle d'arrêter ce projet, de ne pas continuer à le mettre en œuvre. Elle va aller jusqu'à se coacher le stylo sur la main pour pouvoir dessiner. Et quand on voit la qualité des dessins, mais c'est tout simplement subjuguant. Le travail de hachure est un travail qui offre la mise en couleur à Émile Ferris. Donc on n'a pas un aplat, il n'y a aucun aplat. Mais il y a ce travail où les hachures vont être mouvantes, vont se rapprocher, se resserrer et apporter des teintes un peu plus foncées, ou au contraire s'écarter et donner au blanc un peu plus d'espace. Mais le travail très précis de la hachure, et on imagine vraiment, il n'y a pas de geste systématique. C'est comme si la régularité du trait était associée à ce travail minutieux de la hachure, qui fait que lorsque vous regardez les dessins, eh bien, il y a cette vraisemblance, cette intensité, cette intimité qui va être là. Et que dont vous vous imprégnez tout au long de la lecture. Il y a derrière cette question, moi ce que j'aime c'est les monstres, cette question aussi bien du statut des femmes, et se représenter en tant que monstre, c'est montrer aussi que ce statut des femmes est soumis à beaucoup de vindictes, d'agressions, et donc il y a
un combat pour s'affirmer. Et cette écriture de journal, ce journal le fait pleinement. Dans le tome 1, il y avait Émile Ferris enfant. Là, nous avons Émile Ferris adolescente qui se rapproche de l'âge adulte. Il y a un troisième tome qui est prévu. Déjà, c'est un livre qui est un classique. Maus de Arch Bigelman n'avait pas été édité par un éditeur de bande dessinée. Là, moi, ce que j'aime, c'est Les Monts, c'est édité par un éditeur de littérature au départ, qui est Monsieur Toussaint Louverture, et qui a un catalogue littéraire assez remarquable. Il y a, par exemple, dans son catalogue de livres, un auteur comme Frédéric Exley, qui est aussi un auteur comme ça, qui écrit son quotidien sans cette trame narrative imposée, et qui est aussi un des grands monuments de la littérature. Il y a aussi la dimension, l'accueil a été incroyable. Émile Ferris a reçu de très nombreux prix, elle a eu le prix du meilleur album au Festival d'Angoulême, et c'est pleinement justifié. C'est un livre qui va devenir un très grand classique, mais au même titre que les très grands classiques de la littérature. Je pense qu'on peut... un écrivain comme Marcel Proust a une œuvre littéraire considérable. L'œuvre d'Émile Ferris aura cette ampleur. Moi, ce que j'aime, c'est Les Monstres d'Émile Ferris. Le tome 2, c'est publié par les éditions Monsieur Toussaint Louverture. Les 412 pages de ce livre sont au prix de 34,90 €. Il y a un remarquable travail d'édition. C'est traduit par Jean-Charles Khalifa, qui avait également traduit le premier tome. Et pour le lettrage, qui est aussi un travail d'ampleur, c'est fait par Monsieur Toussaint Louverture, assisté d'Emmanuel Justo. Le livre a été imprimé en Italie. Très bonne semaine à tous. On se retrouve la semaine prochaine avec, bien sûr, d'autres invités. Merci Issa pour cette technique. J'ai dépassé un peu l'heure. Bonne semaine à tous.

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0: Et oui, bonjour à toutes et à tous. Si vous ne savez pas quoi faire, vous inquiétez pas, pas mal de choses dans les parages. Que se passe-t-il de beau ce vendredi 31 juillet dans nos Cévennes? Eh bien, tout d'abord à La Salle, vous pouvez aller à la filature du Pont de Fer à 20h30 pour un spectacle musique, danse et théâtre, tout ça sous la direction de Karen et Capferrer, donc de la danse, du théâtre et de la musique, une collaboration franco-allemande et de l'association aussi Vivalto. Voilà, c'est à 20h30, l'entrée est libre, on vous conseille quand même, si vous pouvez, mettre environ 10 €, ça se couvrira un petit peu les frais, voilà. Et c'est donc, vous pourrez trouver toutes les infos d'ailleurs sur le site de la régie de La Salle qui fait un beau relais sur l'activité culturelle de ce gros village très actif. À Homessas aussi, d'ailleurs, ça bouge. Si vous montez à Homessas, ce vendredi 31 juillet à 18h, vous pourrez assister au vernissage d'une expo qui démarre sous l'égide de Images Singulières, hein, une asso qui s'est maintenant installée en Cévennes, qui était auparavant du côté de Sète. L'expo s'appelle Paradis Perdu. C'est John Trotter et Juliana Beasley qui vous proposent ces photographies. C'est un petit peu la suite américaine, puisqu'il y avait déjà eu des propositions autour de l'Amérique en 2025. Trois regards sur les États-Unis d'Amérique de 1900 à 1945, c'était l'expo de l'an dernier, qui avait eu un joli succès. En tout cas, on en avait beaucoup parlé dans la région, avec trois géants de la photographie américaine à l'époque, Edward Sheriff Curtis, Dorothy Lange et Ansel Adams. C'est donc la suite, et ça se passe à la salle de la cure d'Homessas. C'est un espace mis à disposition par la municipalité au projet culturel. Qu'est-ce que je peux vous dire sur la suite américaine? Donc, c'est le travail de John Trotter sur la crise écologique aujourd'hui autour du fleuve Colorado, et aussi le travail donc de Juliana Beasley sur une communauté blanche miséreuse et oubliée d'un quartier de New York. C'est souvent ça qu'on voit dans ces images aussi, les figures oubliées des États-Unis de l'autre côté de l'affiche. Deux expos donc pour décrypter un peu plus en avant l'histoire immédiate des États-Unis, avec les laissés pour compte d'une société dans laquelle le capitalisme exacerbé détruit petit à petit le rêve américain. Le vernissage, c'est donc ce vendredi 31 juillet à 18h à la cure d'Homessas, mais l'expo, elle, restera visible jusqu'au 1er septembre. Ce vendredi 31 juillet, toujours en soirée dès 20h à Ganges, enfin à La Roque plus exactement, à la cantine Bio Ensemble qui jouxte la Biocoop de La Roque. C'est une soirée cantine et concert qui vous attend avec comme groupe de musique Cliffhanger. Une soirée donc Cliffhanger, trois âmes, zéro limite, de la pop sucrée, de l'électro qui claque, des sons qui tournent jusqu'à l'hypnose joyeuse. On les avait reçus il y a quelques temps dans les studios pour un showcase, c'était ma foi très sympa. Et puis à manger comme toujours, du bon manger à la cantine Bio Ensemble, c'est ce vendredi et ça commence je pense vers 20h. À Saint-Hippolyte-du-Fort, ce vendredi 31 juillet, là ça sera à 20h30 que ça démarrera, vous pourrez aussi y manger puisque ça se passe au bar du Pradet et il y a un concert, je crois qu'il y en a tous les vendredis d'ailleurs au Pradet. Pour celui-ci, ça sera Gigi Free, du rock, du folk et du blues, enfin du rock, de la folk et du blues, et vous pouvez manger sur place de 19h à 21h. Et on termine pour le vendredi 31 juillet avec une proposition Dub Sound System à la Guinchette à Michel, donc qui est maintenant située à Pompignan, précisément au Chêne des Amoureux, route de Montpellier. C'est encore une soirée qui a été montée avec l'égide de l'asso Travel Sounds et Reggae Soundbox, nos DJ champions de Radio Escapade, qui œuvrent beaucoup pour installer des sound systems sur le territoire là. Donc une dub session en plein air avec la Guinchette à Michel, qui s'est associée à cette énergie, et comme d'habitude, des featuring avec des invités qui viennent d'un peu plus loin. Vous aurez ce soir Soam et Baltimore. Baltimore, c'est un chanteur producteur de reggae dub qui était basé à Marseille, qui alterne tour à tour rub-a-dub, fast flow, chant, et il est capable de rider tout type d'instrumental. Voilà, un des représentants les plus actifs de la nouvelle génération de chanteurs français s'exprimant en anglais jamaïcain, nous dit-on. En tout cas, la Guinchette à Michel, c'est prix libre pour l'entrée. Il y a à boire, à manger sur place, les cartes bleues, mais à partir de 5€. Donc, n'hésitez pas aussi à ramener de la fraîche, à covoiturer, et vous pouvez dormir sur place, sur le parking d'herbe, voilà, si jamais ça traînasse un petit peu.
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0: On passe à ce samedi 1er août. Tout d'abord, c'est au Mazel, plus précisément au studio associatif Raw Power Records, que vous pouvez aller aux portes ouvertes. Donc ce samedi 1er août, ça démarre dès 15h. Avec des musiciens, des compositeurs et des passionnés qui sont invités à se retrouver le temps d'une journée pour partager leur art, échanger des idées et proposer des performances musicales. Donc vous pouvez participer à des jam sessions dès 15h. Et puis le soir, il y aura trois concerts plus carrés, on va dire, en tout cas organisés. Vous pourrez découvrir Lila à 19h, une jeune chanteuse compositrice qui sera accompagnée de Jules R, lui arrangeur et multi-instrumentiste. À 20h, vous entendrez Le Souffle, un son brut au service d'une plume acérée, quelque part entre Bachung et les Pixies. Et à 21h, là, on passe en grand format, puisqu'ils sont 9 dans ce groupe, c'est Chakana qui sera sur place. 9 personnes avec comme point commun la passion pour la musique d'Amérique latine. Pour finir donc en beauté cette soirée d'orchestre ensoleillé, ça se passe au studio Raw Power, c'est sur la commune, c'est au Mazel, donc sur la commune de Valrhog, Val d'Aigoual. Ça sera l'occasion pour vous aussi de visiter ce petit studio d'enregistrement associatif et tout à fait abordable. Le samedi 1er août, vous pouvez aussi aller au Moufette, le café associatif de Saint-Bosile de Putois, pour écouter à 20h30 la conférence vinylistique de DJ Bao Bassa, qui en avait déjà fait une sur la funk. Et là, il va nous raconter, nous faire écouter des sons plutôt justement d'Amérique latine avec Vamos Tropicolombia, c'est le nom de sa conférence, qui met en lumière donc comment à partir des années 60, la Caraïbe colombienne va devenir le plus grand laboratoire de musique tropicale. En même temps, il prendra aussi soin d'aborder des côtés obscurs de cette scène, machisme, racisme et exploitation des artistes. Un bon moment donc à passer ce samedi 1er août dès 20h30. Ce week-end, c'est-à-dire le samedi et le dimanche, il y a un festival qui se tient à l'Aigoual. Ça s'appelle l'Estival de l'Aigoual, les 1er et 2 août, organisé donc par le climatographe, l'Observatoire du Mont-Aigoual. Un festival pluridisciplinaire autour de la science, de la culture et du terroir. Un événement donc à ne pas rater, avec aussi des propositions culturelles, des animations, ateliers, conférences, rencontres, expos, visites commentées. Je ne vous fais pas le détail, vous trouverez tout ça sur Internet, mais il y en a toute la journée et la soirée. Notamment, on pourra observer les étoiles de nuit et l'observation du soleil, sans oublier un marché de terroir et d'artisanat. Bref, de quoi faire vraiment s'occuper les deux journées du samedi et dimanche avec un peu de fraîcheur là-haut. Et en plus, il y a aussi des concerts, donc on fait un petit focus dessus, savoir que c'est une programmation musicale 100% locale. Le samedi à 21h, ça sera le duo Cadencia, puis à 22h, l'éco-concert de Tangara Trio. Et pour le dimanche, à 20h30, ça sera Âme des Louves, un projet qui est, je crois, piloté par Emmanuel G, dont on a parlé un peu plus tôt. Et à 21h30, Mauge, qui, lui, vous propose une balade autour, avec son instrument, le oud, autour donc des musiques plutôt arabo-andalouses. Voilà, tout ça, c'est l'Estival de l'Aigoual. Toutes les infos sont sur le site des comme des offices du tourisme. Vous ne pourrez pas le rater. Un autre festival qu'il ne faut pas rater, c'est celui de Saint-Hippolyte-du-Fort, le Jazz Festival 2026, qui est, on le rappelle, aussi gratuit, puisqu'il est co-organisé et financé avec la mairie et notamment le département du Gard. Donc c'est les 31 juillet et 1er août. Vous avez pour le 31 juillet dans la cour du Fort Jalat, d'ailleurs les deux soirées se passent dans la cour du Fort Jalat, vous avez les Happy Six Warmers, qui joueront d'ailleurs dès 11h, puisque c'est le marché, mais après ils se produiront à 19h, c'est du Swing New Orleans. À 20h30, Nicolas Gardel Quartet, pour plutôt du jazz afro-caribéen. Et à 22h, Cat and Mint, on part sur une plutôt du rhythm and blues, donc pas loin du rock and roll. Ça c'est pour le 31 juillet. Et le 1er août, donc toujours à Saint-Hippo, cours du Fort Jalat pour ce jazz festival, vous pourrez à 19h entendre le Volatero Quartetto, une musique du monde, j'imagine un peu d'argentin, mais pas que. Il y a de l'accordéon, je vois sur la photo. À 20h30, du blues, puisque c'est un tribute to Bessie Smith, donc un tribute pour la chanteuse Bessie Smith, qui vous sera offert par le Raphaël Lemonnier Sextet. Et à 22h, les Headfuls, là on part sur le côté funk du jazz. Et voilà, donc trois concerts, deux soirs et trois concerts pour cette jolie programmation gratuite à Saint-Hippolyte-du-Fort, c'est le Jazz Festival.
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0: Et voilà, et si ce dimanche 2 août, vous êtes encore en forme, ou alors que plutôt vous avez séché un petit peu sur les soirées et que du coup vous voulez faire un truc le journée, eh bien il s'en passe. Et notamment, il y a une journée de l'artisanat à la mairie de Crosse. Ça commence à 10h, ça va environ jusqu'à 17h, tout le dimanche 2 août, pour découvrir donc l'artisanat local. Des bijoux, des bougies, des céramiques, des luminaires, des vanneries, des sacs, tableaux, macramé, bien-être, herboristerie. Visiblement, on ne chôme pas dans la mairie du côté de la vallée de Crosse au niveau artisanat. Il y aura à boire, à manger sur place, des boissons artisanales, des producteurs. Bref, voilà un bon petit marché sympa de village. Et de 12h à 14h, de la musique. Ça sera le duo Polo Popo, des chansons françaises qui chaloupent, qui ambiancera ce marché, cette journée de l'artisanat. Sinon, à Viol-le-Fort, un petit peu dans la Garrigue plus bas, direction Montpellier, mais pas si loin du tout, dans la super librairie La Bestiole, qui n'est pas qu'une librairie, vous pourrez de 11h à 17h participer à un atelier de chant populaire mexicain. C'est avec le chanteur Irepan Mejia, que vous pourrez apprendre donc des chants populaires. C'est 30€ la journée d'inscription. Vous les faites au niveau de La Bestiole, donc de 11h à 17h. Et un atelier qui se concentrera surtout sur deux ou trois styles de chants mexicains. Je vous les donne, même si je ne les connais pas. Le son jarocho, qui vient de la région de Veracruz, le son planeco, là c'est pour la région du Michoacán, et le chant cardenche du nord du Mexique, Durango. Donc c'est précis, spécifique, mais c'est ouvert à tout niveau. Bon, faut aimer chanter quand même. Et les renseignements, les inscriptions se font par téléphone, j'imagine, ou si vous passez devant la librairie La Bestiole, donc de Viol-le-Fort. Et en fin de journée, donc toujours ce dimanche, après l'atelier de chant, à 18h, c'est un spectacle. Et là, vous partirez plutôt du côté de la Bretagne. Le spectacle s'appelle Affection. C'est Isabelle Lelguac qui vous attend. C'est une poète et comédienne avec une forme mouvante dans ce spectacle. Elle mêle sa propre écriture à celle d'autres poètes, notamment Soazic Caltex, Momet Marquet et Denis Péan, dans une partition donc, pour ce spectacle dont le tissage parle de relations et de métissage, de frottement à l'état du monde, de la respiration, des pas de côté. La parole ici n'est pas sacrée, elle est incarnée au plus près par l'actrice. La poésie ainsi adressée se déconstruit et s'édifie. Waouh ! Quel programme ! Ça sera donc à La Bestiole ce dimanche à 18h après la grosse journée de chant mexicain.

0: C'est Outlaw,
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1: écoute ça mec,
0: c'est Instinct,
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0: 17 au soir.
1: L'émission qui va suivre est une rediffusion. Il se peut alors qu'il y ait quelques décalages.
2: Et à présent, temporaires. L'heure de l'apéro platine de ce mois de février. Pour cette semaine, c'est Jo et Rome. C'est Jo Rome ou Rome Arrange Jo, comme vous voulez. Ça va débuter avec Jo au platine pour une sélection éclectique pour une petite heure. Et après, ce sera suivi par son poteau Rome. Et ça sert à rien que j'en dise trop. Il vous suffit d'écouter. C'est parti.

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0: voir le pain du nouveau boulanger.
1: C'est ce matin qui commence?
0: Eh oui, la première fournée doit sortir vers 11h.
1: Bon, bah alors je vais faire boire le mulet et j'y vais aussi, hein.

0: Merci Jo. Merci Rome. C'était cool. Merci les gars, c'était chouette. C'était l'apéro platine de ce mois de février. Et puis a priori, s'il n'y a pas de changement, vous les retrouverez le mois prochain aussi, le 12 mars. Allez.
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Maria Dolorenska, PNT Plasmo. Merci à vous.

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